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2: Il est 8h.

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1: Bonjour, nos trois nouveaux mots d'aujourd'hui. Premièrement, tore, T-O-R-E, c'est un nom masculin qui vient du latin torus, qui veut dire renflement. Ce mot désigne en architecture une grosse moulure pleine de profils arrondis. En géométrie, c'est un solide géométrique représentant un tube courbé refermé sur lui-même. Une chambre à air, une bouée, certains joints d'étanchéité ou par exemple certains beignets comme le donut nord-américain ont une forme plus ou moins torique. En électronique, on parle de tore magnétique, certains éléments de base des mémoires des ordinateurs de seconde génération. Enfin, en astronomie, ce terme peut désigner un anneau planétaire ou satellitaire. Le deuxième mot est amarayeur, A-M-A-R-E-Y-E-U-R. Ce terme vient de marailleur, c'est donc une personne qui s'occupe de l'entretien des parcs à huîtres pour faire l'élevage des huîtres. Un synonyme est également ostréiculteur. Le troisième mot est bouteur, B-O-U-T-E-U-R. C'est un nom masculin, ce terme désigne un engin de terrassement constitué par un tracteur à chenilles ou pneumatique équipé à l'avant d'une lame servant à pousser les matériaux. Sa fonction est d'assurer lui-même l'excavation et le remblaiement des terres et de niveler à la bonne cope les déblais déversés par d'autres engins. Le synonyme est bulldozer. Mais ce terme désigne aussi le gouvernail auxiliaire placé à l'avant d'un bateau ou d'un convoi poussé pour en accroître la maniabilité. Il est employé également par le maréchal ferrant pour désigner l'instrument qui lui sert à enlever la corne superflue du pied d'un cheval avant de le ferrer. Un synonyme est le boutoir. Merci et à demain.
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0: Bonjour les amis, oui nous sommes lundi, c'est Côte Sud FM 90.3 et Côte Sud FM.fr. Nous sommes le 14 septembre. Alors aujourd'hui, il y a une fête un petit peu, enfin bizarre, je ne sais pas si le mot est adéquat sur le calendrier, on ne comprend pas trop ce qu'on fait. Donc on a tous choisi aujourd'hui de souhaiter une bonne fête à Blandine. Voilà, elle a une fête de plus dans l'année. Donc bonne fête Blandine. On retrouve Claude ce matin pour cette matinale en compagnie de nos deux invités, Joël et Stéphane.
1: Ah oui, non seulement ils sont là, mais on va traiter de sujets particulièrement intéressants.
0: N'importe quoi.
2: Bah alors.
1: Mais qu'est-ce qu'il a ? Mais il y a des moments comme ça en début de semaine, lorsqu'il a passé des week-ends. Il a jardiné, il s'est occupé de lui et tout ça. Donc il perd le sens des réalités. Stéphanie, on ne peut pas se tromper.
2: Non.
1: Vous avez un très joli sourire.
0: On ne peut pas se tromper en plus.
1: En plus, on ne peut pas se tromper. Alors on va parler aujourd'hui, ce matin, d'une journée qui va avoir lieu le mercredi 16 septembre, dans deux jours. Et cette journée, elle est consacrée à l'arthrose. Alors l'arthrose, en face de moi, effectivement, à côté de Stéphanie, j'ai Joël qui est médecin. Et je présume, puisque je ne le connais pas plus que ça, que c'est un spécialiste de l'arthrose. Et il va donc nous donner les raisons, les causes et pourquoi, parce qu'il me l'a quand même dit en off, moi, je n'aurai jamais d'arthrose. Il y a l'air d'avoir un âge où quand on n'en a pas eu, on risque pas d'en avoir. Bonjour Joël.
3: Bonjour.
1: Vous allez bien ?
3: Très bien. Mais oui, en effet. Alors, je suis chirurgien de la main et on fait cette journée d'arthrose car on fait un focus particulièrement sur l'organe qui est la main. Alors, l'arthrose est quelque chose qui touche toutes les articulations du corps. C'est essentiellement congénital, c'est-à-dire qu'il y a quand même un marqueur génétique. C'est pour ça que quand je vous regarde, vous êtes superbe pour 79 ans, une forme olympique.
1: Les jeunes filles, vous écoutez bien, je suis superbe. T'as vu, Bernie ?
0: Oui, mais enfin, croyez pas tout ce qui se dit à l'antenne.
1: Oui, c'est vrai.
0: C'est comme à la télévision.
3: Non, mais j'ai l'œil du maquignon.
1: Ah oui.
3: Et, et donc, vous êtes en forme. En fait, c'est ça qui est important. Mmh. C'est pour ça que en off, je vous ai dit, c'est vrai que vous n'avez pas d'arthrose et peut-être que vous n'en aurez pas parce que visiblement, vous avez une hygiène de vie et que vous bougez, vous avez l'air d'être sportif de manière régulière et atraumatique.
1: Tout ça, c'est une analyse de médecin que je n'ai même pas payée, mais qui est parfaite. Alors évidemment, le sport, je l'ai pratiqué, mais je ne le fais plus. Mais c'est vrai que mon hygiène de vie était bonne, puisqu'ici, je n'arrête pas de défendre les sorties, les soirées sans alcool, car je n'en ai jamais bu. Donc voilà.
3: C'est peut-être une explication.
1: Hein, ça peut être une explication.
3: Oui, l'alcool est un facteur favorisant l'inflammation au niveau de l'organisme, et l'arthrose est due à un facteur également inflammatoire, et donc l'alimentation est très importante,
1: a
3: beaucoup d'importance, notamment la consommation d'alcool est un facteur favorisant la dégradation des articulations qui ont tendance à être arthrosiques.
1: Yes.
0: Ou avec modération.
1: Non, yes. J'ai trouvé un adepte de mon association.
0: Moi, je pense que Stéphanie,
1: faire la fête sans alcool.
0: Un petit apéritif de temps en temps. Avec modération. Avec modération.
1: Alors Stéphanie, vous n'êtes pas médecin ?
2: Non.
1: Votre présence à côté de Joël, elle est due à quoi ?
2: Alors, moi, je m'occupe du circuit patient, essentiellement.
1: Mmh.
2: Et puis, c'est comme ça qu'on s'est aperçu qu'il y avait un manque d'informations au niveau de l'arthrose.
1: D'accord.
2: Et c'est comme ça qu'on a créé l'association.
1: Alors, comment s'appelle cette association ?
2: Alors, c'est PSAM, Prévention Santé Arthrose Main.
1: D'accord. Mais pourquoi vous vous êtes concentré à la création d'une association spécifiquement centrée sur la main ?
2: Ben parce que c'est un sujet qu'on aborde très peu et dont les gens parlent très peu alors qu'ils en souffrent beaucoup. Dès qu'on
1: D'accord.
2: parle de la main, tout le temps, on entend...
1: Allez-y, ne vous arrêtez pas.
2: Oui, on entend...
1: Bernie, il fait... C'est un zébulon, il tourne autour. Il fait exprès, hein, c'est pour savoir
2: c'est pour
1: si vous êtes concentré.
2: Déconcentrer.
1: Exactement.
2: D'accord. Oui, non, on a toujours quelqu'un autour de nous qui souffre de la main et qui n'a pas de solution et qui n'en parle pas. C'est assez tabou. Mmh. Et donc, on s'apercevait dans le parcours de soins avec le docteur Ezou qu'effectivement, les gens en 2025, quand on a créé l'association, n'étaient toujours pas informés qu'il y avait des solutions qui pouvaient au moins les soulager.
1: Oui. Pourquoi, docteur, fallait-il passer par une association ? Quel a été l'intérêt alors qu'effectivement, dans votre spécialité, c'est connu, je veux dire, c'est carrément pas quelque chose de marginal, la chirurgie de la main.
3: Alors non, mais malheureusement, alors sur la chirurgie de la main, l'articulation qui est le plus représentée, c'est le pouce, on appelle ça la rhizarthrose.
1: Mm-hmm. Et c'est en faisant du stop, non ? C'est toutes les années 60.
3: On fait beaucoup de choses avec le pouce, hein. Et c'est plutôt, voilà, aujourd'hui, il n'y a plus beaucoup de stop, mais on scrolle beaucoup, on envoie beaucoup de SMS.
1: C'est vrai.
3: Et on a une utilisation de cette articulation qui est importante. Mais ce qui est assez étonnant, c'est que sur l'arthrose, l'évolution, historiquement, les premières prothèses, c'est-à-dire qu'on remplace les articulations malades quand on est au stade où il n'y a plus de solution médicale, on les remplace. Mais c'est depuis les années 70, hein, même 60, ça a fait énormément de progrès. Alors, communément, l'ensemble de la population connaît bien maintenant les prothèses de hanche ou les prothèses de genou.
1: Oui.
3: Mais inversement, les prothèses au niveau de la main, elles sont inconnues, peu connues. Et on arrive à avoir des retards de prise en charge que l'on trouve aujourd'hui assez étonnante, puisque ça a 30 ans de recul. Hein, il y a une fatalité encore inscrite au niveau de l'arthrose de la main qu'on ne retrouve pas sur les autres articulations.
1: Je vous ai entendu, en prenant l'antenne, parler de la main en parlant d'un organe. Ça m'a surpris, ça m'a interpellé. Donc, je viens vers vous pour essayer de comprendre. Parce que pour moi, c'est plus c'est une partie physique du corps, comme le pied. Je n'aurais pas appelé ça un organe. Pourquoi on appelle ça un organe ?
3: C'est une entité qui, au niveau du cerveau, représente une aire majeure. Hein, si vous prenez une représentation qu'on appelle l'homonculus, qui veut dire en latin « petit homme », qui est la représentation de notre schéma corporel, on s'aperçoit qu'on est une énorme bouche et deux énormes mains. Le reste étant tout petit. En fait, ce que vous êtes là devant moi physiquement, ce n'est pas ce que vous êtes au niveau de votre schéma corporel cérébral. C'est-à-dire que les aires du cerveau qui sont consacrées au fonctionnement de votre organisme, elles ne sont pas toutes homogènes. Et on a tendance, nous, à croire qu'on est une seule pièce identique. Vous me dites vous-même, mon pied, ma main. Mais vous ne faites pas avec le pied ce que vous faites avec les mains.
1: C'est clair.
3: Et dans l'évolution.
1: Certains y arrivent. Hein.
3: Alors les singes, oui.
1: Certains. Non, non. Docteur, ne me prenez pas à défaut. J'ai vu, je me suis permis d'aller voir une exposition de peintres anciens.

0: D'accord.
1: Il faut savoir que à partir du moment où on a libéré nos membres supérieurs, à partir du moment où dans l'histoire de l'évolution des hominidés, on est arrivé à saisir et surtout à avoir un pouce opposant. C'est-à-dire que le pouce qui se met à l'opposition des autres doigts. Si vous essayez de faire la même chose avec les quatre doigts longs, vous n'allez pas y arriver.
0: C'est clair.
1: Ou alors, il faut vous mettre dans le Guinness Book des aujourd'hui. Voilà. Mais non, voilà. Donc, c'est vrai que ce que l'on fait avec les mains font que l'on est ce que l'on est au niveau de l'humanité. Donc, c'est vraiment un organe à part entière. Un cœur est un organe, c'est fantastique, mais les souris ont un cœur. Beaucoup d'espèces ont un cœur, c'est un muscle qui est fantastique, mais qui reste dans la phylogénèse, dans le développement assez standard. La main, non, c'est un organe qui est spécifique de l'humanité et qui nous a permis de construire ce que l'on est aujourd'hui. Alors ça a commencé par l'acquisition des outils, et donc l'acquisition des outils nous a permis aussi de développer notre cerveau. Et puis en développant notre cerveau, on a développé nos mains, l'habilité de nos mains. Et puis on voit l'évolution depuis maintenant 400 000 ans, avec l'apparition ensuite des différentes espèces, jusqu'à nous, l'Homo sapiens.
0: Alors la main sur le corps humain, puisque vous le définissez particulièrement bien, avec beaucoup de simplicité et de compréhension pour les auditrices et les auditeurs, est-ce que c'est l'organe qui est le plus utilisé par rapport aux pieds, parce que c'est une idée reçue, on marche en permanence sur nos pieds, donc on pourrait penser que c'est extrêmement utilisé. Visiblement, vous considérez que la main a aussi une action permanente à longueur de journée.
1: La main, vous ne pouvez pas situer. Si je vous demande à l'instant où est votre main droite, il faut que vous réfléchissiez, vous ne pouvez pas. C'est un automatisme particulier, pareil pour vos pieds. Alors la bipédie fait que c'est aussi une caractéristique de notre humanité, mais on n'est pas les seules espèces vivantes à être bipèdes. La main, ça permet d'accéder à la créativité.
0: D'accord.
1: Et donc la créativité, c'est en permanence. Et donc aujourd'hui, c'est vrai que ce qui pose problème, notamment dans un monde virtuel, c'est qu'on perd l'usage des mains, on perd l'usage de l'activité manuelle. Et la question, est-ce qu'on ne va pas perdre une forme de notre humanité en perdant l'usage de nos mains? C'est pour ça que l'on met le focus aujourd'hui dessus, parce que c'est vraiment particulier.
0: Alors, on va revenir sur cette journée mondiale qui est celle de mercredi, qui va mettre en valeur l'arthrose. Quand je dis en valeur, en exergue, on va pouvoir en discuter un peu partout. Mais je vais revenir avec Stéphanie, simplement pour qu'elle nous explique, elle nous dise lentement comment on peut joindre votre association et qu'est-ce que votre association attend de ceux qui nous écoutent ou de ceux qui vous découvriraient. Est-ce que vous avez besoin de gens proches de vous lorsqu'il y a des manifestations pour vous aider à organiser? Est-ce que c'est du financement qu'il vous faut? Est-ce qu'il y a une orientation à cette association qui est très spécifique à l'arthrose? Est-ce que vous avez la gentillesse de nous donner cette explication,
2: Steph? Alors essentiellement, peut-être du financement. Et puis ce qu'on attend surtout des gens, c'est qu'ils téléchargent notre application. Donc, on a créé une application gratuite sur tous les stores.
0: Vous nous dites comment on y accède?
2: Que ce soit sur Android ou sur iOS, sur les stores, elle est disponible. Elle s'appelle PSAM.
0: PSAM.
2: PSAM.
0: Vous l'avez dit tout à l'heure.
2: Voilà.
0: PSAM, PSAM.
2: Association. Donc, elle est gratuite et elle contient que du contenu d'experts.
0: D'accord.
2: Des kinés, des orthésistes, nutritionnistes, hypnose, tous les conseils pour bien vivre avec l'arthrose ou mieux vivre avec l'arthrose et puis toutes les solutions qui existent.
0: D'accord. Donc, quand on y accède, quand on va vers SPAM, on est déjà atteint d'arthrose.
2: On
0: est en train de chercher une solution.
2: On a peut-être, dans la famille, quelqu'un qui en a, on veut prévenir justement.
0: D'accord.
2: Dès les premières sensations. Voilà.
0: Joël, tu expliquais tout à l'heure, je vais tutoyer, pour moi c'est plus facile, c'est plus facile si ça ne te dérange pas trop.
1: Avec plaisir.
0: Tout à l'heure tu expliquais simplement qu'il y a une hygiène de vie qui fait qu'on pourrait passer à côté de l'arthrose. Bon, ça t'a été très clair. Mais une fois que l'arthrose s'est installée, parce que l'hygiène n'a pas été celle.

0: qu'il aurait fallu avoir, ça se soigne ou on ne fait que retarder son avancée?
1: Alors, c'est le côté de la prévention. En fait, le souci sur l'arthrose, c'est que il y a peu de messages préventifs. Alors, on va entendre pendant l'été, lors de fortes chaleurs, prenez de l'eau, enlevez le pull. Bon, c'est voilà, il y a des préventions qui ne sont pas diffusées au niveau du grand public. C'est l'hygiène de vie.
0: D'accord.
1: Et l'hygiène de vie dans l'arthrose est importante. Mmh. Il y a un facteur génétique. Hein.
0: Oui,
1: on n'est pas tous égaux devant l'apparition d'arthrose. Il y a également des personnes qui ont des actions traumatiques, professionnelles, sportives, qui font qu'au cours de leur vie, ils vont user plus rapidement leurs articulations.
0: Mais c'est quoi l'arthrose, docteur? C'est quoi?
1: Alors, tout le monde, on est dans les Landes. Hein. Donc, un jour... préparer un poulet. Et donc, quand vous cassez une patte de poulet, vous avez dans l'articulation deux petites parties nacrées blanchâtres.
0: Ouais.
1: Hein, alors, peut-être que les jeunes aujourd'hui qui cuisinent moins ont plus de mal, mais c'est ça.
0: Ils ne savent pas ce que c'est qu'un poulet en plus. Donc,
1: oui, c'est vrai. c'est vrai que dans certains fast-foods, on leur présente du poulet.
0: C'est un peu comme les poissons avec dans les coins.
1: Mais ça, c'est la malbouffe, et la malbouffe est un facteur
0: d'aggravation. On n'est pas là pour porter des jugements de valeur.
1: Non, tout à fait. Mais en tout cas, voilà. Donc, le cartilage, c'est la petite substance qu'il y a entre deux os. Mmh. Qui permettent à ces derniers de fonctionner, de bouger et d'éviter les frottements. Et au cours du temps, ce cartilage, ça menuise.
0: Mmh.
1: On dit souvent, c'est comme si sur votre véhicule, vous n'avez plus de pneus, ça s'use, et puis vous arrivez jusqu'à rouler sur les jantes. Donc
0: bien
1: ça
0: sûr.
1: Devient compliqué. Voilà. Mmh. Mais ce n'est pas une fatalité. Ce n'est pas une fatalité parce qu'il existe des traitements, il existe des prises en charge très efficaces. Il existe surtout une action préventive sur la capacité de bouger, la capacité de modifier son alimentation, la capacité de faire les bons traitements au bon moment, de lutter contre l'obésité, hein, qui est un facteur de risque, pas uniquement sur le membre inférieur, mais même sur la main, puisque l'obésité va générer des facteurs de dégradation plus importantes, va accélérer l'inflammation de l'organisme. Et donc, c'est nécessaire d'être conscient, de faire le diagnostic, et puis ensuite de bénéficier au bon moment de la bonne prise en charge.
0: Alors, génétique, d'accord, mais à partir du moment où dans sa famille, on a constaté que quelqu'un avait été atteint d'arthrose, on a la certitude d'y être également confronté quelques années plus tard, ou on peut passer à côté?
1: On peut passer à côté. Il n'y a jamais de certitude, et puis il n'y a jamais d'évolution linéaire. Hein. Mmh. On peut à un moment être en crise, en poussée, et puis si on se renseigne, on est bien entouré, on est bien accompagné, arrêtez. Hein. Il y a des gens qui ont des arthroses importantes, mais qui prennent les mesures nécessaires pour ne pas se dégrader.
0: Alors, c'est quoi le symptôme? À quel moment on se rend compte qu'on est atteint d'arthrose?
1: Alors, le symptôme principal, c'est la douleur et la raideur. C'est-à-dire qu'on...
0: Des articulations. D'accord.
1: On commence à avoir une douleur, on commence à être raide, essentiellement le matin. On commence à être douloureux, mais de manière un peu particulière. Les patients décrivent comme un coup de couteau, comme des douleurs vraiment très, très violentes.
0: Très aiguës, oui.
1: Très aiguës sur un temps court. Mmh. Et là, il faut commencer à s'alerter.
0: Hein.
1: Parce qu'il y a des moyens de prévention, notamment par exemple les orthèses. Ce sont des attelles que l'on fait sur mesure qui peuvent protéger les articulations en les positionnant dans des attitudes qui sont plus physiologiques. On peut commencer à parler des facteurs de risque comportementaux. Et puis faire une stadification, puisqu'à certains stades, ça ne sert à rien d'attendre. Mmh. Il faut bénéficier d'un traitement qui soit médical comme chirurgical. Ça donne d'excellents résultats aujourd'hui. Hein.
0: Mais l'intervention chirurgicale sur une arthrose, c'est quoi? Parce qu'en fait, l'arthrose, l'explication de la patte de poulet a été claire. C'est ce manque de fluidité qu'il peut y avoir entre deux articulations. Mais il y a une déformation des doigts, des cartilages, des métacarpes.
1: Alors,
0: il y a quelque chose qui se passe visuellement?
1: Visuellement, sur des articulations qui sont superficielles comme au niveau de la main, on a une déformation, on a une augmentation de volume, on a des rougeurs, on a des poussées inflammatoires qui sont visibles cliniquement.
0: Ouais.
1: Alors sur des articulations plus profondes comme la hanche, non, hein, on ne voit pas d'atteinte physique.
0: Mais en fait, l'arthrose, docteur, elle se positionne là où il y a une articulation.
1: Ça peut toucher toutes les articulations,
0: d'accord.
1: Le rachis cervical, comme les hanches, comme les épaules, comme les mains. Ça touche toutes les articulations et on en a partout.
0: Alors, je vais revenir vers toi, Joël, tout de suite après cette pause musicale. On va laisser nos auditeurs prendre leur papier et leur crayon pour prendre des notes de ce que l'on va dire après, parce qu'on va quand même leur donner des renseignements pour cette journée de l'arthrose du mercredi 16, qu'ils puissent savoir quel genre de conférence ou à quel endroit ils vont pouvoir venir écouter tout ça. On écoute de la musique et puis j'ai vraiment une question compliquée à te poser.
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1: Un beau duo entre Benjamin Biolay et Vanessa Paradis, J'ai ta main. Ben oui, titre de circonstance, bien sûr, pour cette matinale. Avant de retrouver nos invités du jour, Joël et Stéphanie, en compagnie de Claude, des nouvelles des marées. Ben oui, je ne vous les ai pas donné les marées tout à l'heure, j'ai manqué à tous mes devoirs. Alors si vous voulez aller vous balader au bord de l'océan ou aller faire de la planche, du paddle, aller pêcher, faire du surf, enfin ce que vous voulez, sachez que les coefficients descendent un petit peu, mais c'est quand même encore des gros coefficients parce qu'on est à 93. Elle sera haute aujourd'hui à 19h31 et elle sera basse à 13h10. Donc là, dans la matinée, elle descend et après, en début d'après-midi, elle commencera à monter. L'échéance approche, raisonnez musette, cotillon et fanfare. 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
2: Ça a beau être la journée du patrimoine, nous, on présente des jeunes.
1: Oui.
2: Hein ?
1: Oui.
2: Les seules personnes de la préhistoire, c'est nous deux.
1: Oui, mais hein ? En fait, le patrimoine, c'est aussi la jeunesse.
2: C'est vrai.
1: Parce que c'est un patrimoine, la jeunesse. Il faut s'en occuper.
2: Et...
1: il faut pas l'oublier.
2: Il faut pas l'oublier.
1: À 12h, des chorales, notamment avec le chant des possibles. Et Marjorie Courtiot qui sera déplacée, elle ne sera pas à 12h, elle ne pourra pas être là malheureusement. Elle sera là en début d'après-midi avec ses concerts de handpan. C'est vraiment magnifique. 13h, un digi-set avec notre digital écho que l'on connaît bien. 14h, démonstration de roller et aussi de BMX avec notre ami Chiquet et... un jeune Tao qui promet au niveau des résultats. 15h, atelier théâtre avec la compagnie L'été des sauvages. 15h30, danse sévillane avec Lydie Dufault.
2: 16... tu y es, toi, je crois, non?
1: Voilà, c'est ça. Ouais, je vais faire les castagnettes, moi.
2: Oui, Stéphanie, il prend des cours de danse sévillane tous les mercredis soirs.
1: Je fais le bois des castagnettes, moi. 16h, le thé dansant avec Inner Wheel. 18h, Côte Sud FM comédie pour une demi-heure. Après, bien sûr, il y aura quelques réglages de sono. Pour 19h, les concerts des quatre groupes que nous faisons venir cette année, que nous avons reçus dans l'année. Country Lovers, Guita et Fred Melville, Sarah Johnson et Jugs. Et à partir de 21h jusqu'à 23h, la Sound Factory en Digiset avec David qui réalise l'émission Funkaholics d'ailleurs. Et bien sûr, toute la journée, des jeux d'adresse, la pesée du jambon, la tombola, des stands de vente et des stands d'association, la bodega de Côte Sud FM, 3 food trucks, Roule ma crêpe, Buena Onda et Chez Martine. C'est un petit food truck avec de la glace, ça va être super bon pour les gourmands et les gourmets. Le Cinoche, c'est pas moche. Alors, les programmes de ce jour, notamment chez nos amis de Saint-Vincent de Tyros, qui ont redémarré leur programmation. Aujourd'hui, à 18h, oh, Fjord. Oui, alors on en parle beaucoup, c'est en version originale sous-titrée. Ça fait un carton, apparemment. Et 21h, alors c'est un ciné-rencontre, c'est la frappe. On commence aussi pas mal à en parler. Au Rio, à Cabreton, qu'est-ce qu'on va avoir de beau au Rio, à Cabreton, à 17h45, pardon, de la Comédie française, qui est aussi un film recommandé par l'équipe cinéma de Côte Sud FM. 19h30, la bataille de Gaulle, l'âge de fer. Au Rex, à Sortes, au Segor, 17h, Fjord. Palme d'Or. Et 20h, l'Odyssée, interdit aux moins de 12 ans, l'Odyssée aussi, qui se taille une bonne part du gâteau en cette rentrée de septembre. Et à l'Atlantique, à Souston, soudain, à 19h15. Alors, c'est pas soudain, à 19h15, soudain, Claude, c'est le titre du film. Bien, justement, Claude, on le retrouve avec nos invités du jour, Mano à Mano.
2: 5 millions d'entrées, les films sur De Gaulle. Est-ce que l'un de vous deux, que ce soit Stéphanie ou Joël, vous l'avez vu ?
3: Oui, les deux.
2: Les deux ?
4: Oui, les deux également.
2: Tu as aimé ?
3: Oui, beaucoup.
2: Alors, j'ai eu l'occasion d'écouter hier un interview de l'acteur principal, celui qui fait le général De Gaulle. Et vraiment, ils sont ravis et stupéfaits de ce résultat. Mais ça ne va pas cesser de monter parce que de bouche à oreille, les gens ont très envie de communiquer sur ce film qui est, je crois, un beau chef-d'œuvre. Un beau chef-d'œuvre. La main, l'arthrose, l'entraînement, la façon dont on peut se prémunir d'avoir une douleur. On dit qu'il faut exercer ses muscles, il faut exercer ses membres, il faut faire en sorte que les choses bougent. Joël, pourquoi le pianiste, qui lui passe son temps à s'entraîner sur son clavier, peut être atteint de la maladie depuis Dupuytren.
4: Alors, c'est une toute autre pathologie, mais là, par contre, malheureusement, si le pianiste présente ce type de pathologie, c'est pas du tout dû à son activité. Malheureusement, il n'a pas de chance parce qu'il est pianiste, il utilise ses mains et il a une pathologie qui est une fibromatose, c'est des fibres qui se font dans la main, il n'y peut rien.
2: D'accord.
4: Alors là, pour le coup, c'est congénital essentiellement, favorisé malheureusement encore par deux facteurs qui sont l'alcool, beaucoup, et le diabète. Donc si un pianiste a ce type de pathologie, c'est pas de chance parce que comme c'est un passionné, et qu'il vide sa passion par ses mains, ça va être un peu compliqué.
2: Alors pourquoi voilà. cette
4: c'est
2: fibre
4: tout à fait différent de l'arthrose.
2: Pourquoi cette fibre s'installe-t-elle après des années et des années et des années d'entraînement? Parce qu'en fait, ils ne sont pas atteints de cette maladie-là, jeunes quand ils sont en train de préparer les conservatoires et tout ça. C'est une fois que leur carrière est en route, c'est une maladie qui leur arrive avec l'expérience.
4: Pas du tout, c'est pas de chance.
2: D'accord.
4: C'est vraiment ça, ce qu'ils fassent du piano ou
2: autre chose.
4: Ou tout à fait autre chose. S'il est programmé pour développer cette pathologie, il la développera.
2: D'accord, d'accord. Alors, cette main dont tu parles avec beaucoup d'admiration et beaucoup de respect, tu as dit tout à l'heure qu'elle avait une particularité, elle avait un des doigts, le pouce, qui était la partie fondamentale de cet organe. Est-ce que tu peux nous expliquer pourquoi le pouce a-t-il autant d'importance ?
4: Alors, on s'aperçoit maintenant, grâce à l'échographie, que le fœtus suce son pouce dans le ventre de sa maman. Mmh. Hein ? On a ces images fantastiques. Et donc, très rapidement, un fœtus commence à avoir un pouce vers l'âge de 4 mois. Les doigts commencent
2: à apparaître.
4: Mmh. Et il va utiliser. Donc, c'est un rapport au monde qui est vraiment particulier. On n'en prend pas conscience. Mais dans notre organisme, c'est vraiment quelque chose qui est très spécifique. Et donc, quand il est touché par une pathologie, et c'est essentiellement l'arthrose au niveau du pouce, ça va modifier une grande partie de notre rapport au monde. Et ce qui est étonnant, c'est que aujourd'hui encore, lorsque vous parlez, ou si les auditeurs témoignent, ils vont dire « mais en fait, c'est une fatalité ». On voyait, il y a quelques dizaines d'années encore, des petites dames sur le bord de route, habillées en noir, à moitié courbées, hein, qui avaient des tassements vertébraux, et on prenait ça pour une fatalité. On prenait également nos grands-parents, ou nos arrière-grands-parents, assis sur une chaise au fond d'une pièce, comme une fatalité. Aujourd'hui, ce n'est pas le cas. Les gens sont mieux informés. Et puis, on vit plus longtemps, et surtout, on a envie de bien vieillir, de bien vivre avec l'évolution dans le temps. On a envie de continuer à s'occuper de ses petits-enfants, de s'occuper de soi, de faire du sport, de faire des activités créatives, donc de continuer ce rapport au monde. Donc cette partie est méconnue, mais elle est un élément essentiel de cette fonction.
2: Mais Stéphanie, tu as sucé ton pouce jusqu'à quel âge ?
3: Il n'y a pas longtemps encore.
2: tu l'avais encore tu l'avais encore en tétine, en tétine naturelle. Ce pouce, effectivement, qui est le doigt que le fœtus, le petit enfant en train de naître, suce, c'est effectivement une image que l'on a tous quand on regarde une échographie. Cette explication, elle est scientifique. Pourquoi c'est le pouce que le fœtus met à la bouche plutôt que même l'index ou le majeur ou pourquoi?
4: Alors,
2: est-ce que ça s'explique?
4: Alors, ça s'explique, ça se constate. On constate oui. également que la bouche est faite pour accueillir le pouce.
2: D'accord.
4: C'est assez étonnant. Mmh. Et donc, dans le développement psychique, la particularité de l'humanité, on s'aperçoit de cette congruence entre le pouce et la bouche chez un jeune enfant, chez un fœtus, bien sûr, et chez un nouveau-né. Ça permet beaucoup de choses, hein, comme la pratique de la succion, qui permettra à un jeune enfant qui vient de naître de pouvoir prendre le sein
2: bien sûr.
4: Avec mmh. plus de facilité. Mmh. Hein, donc tout ça a des fonctions physiologiques qui sont importantes. C'est aussi une fonction de réassurance majeure. Donc voilà, il y a toute une symbolique à ce niveau-là, mais qui est aussi une physiologie.
2: Mais le petit tout, c'est l'expression chérie de Bernie, le petit tout, il a, on lui remplace le pouce rapidement par une tétine pour justement mettre en route cette succion, cette façon de pouvoir s'alimenter au sein de leur maman. On devrait leur laisser le pouce alors, si c'est si naturel et si c'est si bénéfique, pourquoi le remplacer par cet appareil que l'on achète dans une pharmacie?
4: C'est une bonne question, mais là je suis totalement incompétent en petite enfance. Ça vaudrait peut-être le coup de parler
2: avec des pédiatres
4: ouais. ou des professionnels de la petite enfance à ce sujet. Je pense que ça pourrait être très intéressant.
1: Je crois qu'il y a un problème après par rapport
2: au palais
1: et à la dentition par rapport au pouce. Il y a certaines rectifications qui sont faites.
2: Je pense que quand c'est ton pouce à toi, tu n'appuies pas comme un dément sur ton palais ou sur tes dents. Ça s'organiserait peut-être autrement. Mais il y a des tas de petits-enfants, des petits-touts que l'on voit avec le pouce à la main en train de se caresser le bout du nez. Ils font ça régulièrement quand ils réfléchissent. Si c'est aussi évident que ça, j'avoue que je me pose la question pourquoi on a inventé la tétine. Mais bon, voilà.
4: Mais il y a d'autres évidences sur le pouce. Par exemple, c'est un instrument de mesure, on l'oublie. Mais quand tu achètes un écran, tu regardes combien de pouces.
2: Ouais, c'est vrai.
4: C'est-à-dire, c'est la diagonale d'un écran. J'achète un écran
2: de 15 pouces. Ouais.
4: 15 pouces. Un pouce, c'est quoi? C'est 2,54 cm.
2: Et combien?
4: 2,54.
1: Ça dépend des pouces.
2: Non, il y a une moyenne.
4: Toutes les extrémités ont des longueurs qui sont variables, mais là, il y a une mesure universelle qui a été fixée. Voilà, il n'y a que deux phalanges et c'est 2,54. C'est comme ça. Il faut bien se mettre d'accord sur une longueur standard à un moment donné.
2: Ouais, c'est un pouce étalon.
4: Voilà. Mais si tu prends également sur le like, par exemple, quelque chose qui est apparu dans les années 2000, lorsqu'on like sur les réseaux sociaux, ben c'est un pouce levé.
2: C'est un
4: pouce levé. Mmh.
2: Oui, c'est vrai.
4: Il y a beaucoup de choses. Hein. Si on te dit un poltron, par exemple, on sait ce que c'est, hein, mais on ne sait pas pourquoi. Un poltron, c'est à l'époque romaine, on leur coupait le pouce. Hein. C'était des lâches, c'était des traîtres, et on leur coupait le pouce, et on appelle ça un poltron. Mmh. Et tu vois, la symbolique du pouce est présente dans énormément de domaines, et on n'en a pas forcément
2: On n'en a pas conscience, oui, c'est clair.
1: Et les empereurs romains qui le mettaient en bas ou en haut, c'était pas bon signe, en haut, c'était meilleur signe. Quoi,
2: ouais.
4: Alors ça, c'est intéressant, parce que ça, c'est historiquement faux.
1: Ah.
4: Il faisait pas ça, non. C'est dans un tableau.
2: Bon, maintenant, pour sa décharge, il y était pas.
4: Hein. Tout à fait.
1: Comment ça n'existait pas.
4: Ça, c'était dans les tableaux du XVIIIe siècle. Ils ont commencé à faire des représentations d'arènes en mettant cette action de pouce. Mais historiquement, c'était pas comme ça que ça se passait.
1: Mm-hmm. D'accord.
2: Et toc.
1: Je vais réviser mon astérisque.
2: Et Joël, il n'est pas venu pour rien. Il est pas venu pour rien.
4: Non, mais par contre, inversement, dans ce domaine pas très gay, il y avait un instrument jusqu'au début du XXe siècle qui s'appelait la poussette. hein, dans lequel on mettait les pouces dans un instrument de torture, hein, qui était redoutable. Hein. Vous maîtrisez quelqu'un en l'enfermant, vous mettez les deux pouces dans ce petit instrument que vous serrez avec une vis sans fond, et vous le maîtrisez totalement. Ça permettait de maîtriser les bagnards, les
2: Arrête,
4: les
2: docteur, tu me fais froid dans le dos.
4: C'était de l'histoire.
2: C'était notre page historique.
4: Voilà.
2: Qu'est-ce qui va se passer mercredi 16 et où est-ce que ça va avoir lieu, Stéphanie ?
3: Alors, ça va avoir lieu à Saint-Paul-des-Dax, à l'hôtel du Christus.
2: D'accord.
3: En partenariat avec le groupe Thermadour. Donc, l'accueil est à 18h. Ensuite, il y a visite des thermes et essentiellement les soins liés à la main.
2: D'accord.
3: Et 18h30, début de la conférence, donc avec les experts, les kinés, Michel Boutan, Rosario Balandron, spécialiste de la main, docteur Miera, médecin thermaliste du thermalisme, et docteur Ezouk. Et donc voilà, c'est une conférence où on apprendra beaucoup de choses. On attend déjà beaucoup de monde, c'est un beau succès, beaucoup d'inscriptions.
2: Ouais.
3: Et à la suite, un petit cocktail.
2: D'accord. Et cette...
3: Quand même. Vous êtes les bienvenus, bien sûr.
2: Il va venir qu'au cocktail, lui, parce qu'il va avoir les pouces occupés jusqu'à 18h30. La fréquence de ces réunions, est-ce que c'est la toute première fois qu'on va pouvoir assister à ça? Ou est-ce que c'est récurrent? Est-ce que c'est tous les 3 mois?
3: Pour la Journée mondiale de l'arthrose, c'est la première. C'est une première, justement. Et donc, ce sera tous les ans,
2: D'accord.
3: on espère.
2: D'accord, oui.
3: Et peut-être ailleurs, l'année prochaine, sur Paris, on va essayer
2: de
3: faire plus grand vu le succès.
2: Oui, on changerait de lieu.
3: Ouais.
2: Ouais,
3: peut-être. Et le prochain événement, c'est à Hossegor, en partenariat avec la mairie d'Hossegor.
2: Hossegor.
3: Pardon, Hossegor. Et c'est le 4 novembre, ce sera pour la main du golfeur.
2: Enfin, d'accord.
3: La main, la main du golfeur.
2: Ça aura lieu
3: au
2: golf?
3: À la mairie,
2: dans les salons
3: de
2: la mairie.
1: Ça, c'est pour Blandine, ça.
2: D'accord.
3: Voilà.
2: Et
3: pour tous ceux qui le souhaitent.
2: 4 novembre,
3: on sera en
2: courant. À quelle heure c'est dans l'après-midi ou c'est en soirée?
3: En soirée, pareil.
2: En soirée.
3: Voilà,
2: donc,
3: pareil,
2: encore avec un cocktail.
3: Et oui,
2: il sera aussi à ce cocktail-là.
3: Donc, on compte sur vous.
2: Oui, il n'y a pas de souci. Alors, qu'est-ce que tu as... Alors, je viens d'avoir été interpellé par la lumière... La lumière fut.
1: Merci de le
2: constater.
1: D'avoir une lumière.
2: D'avoir observé. Donc, on va écouter encore un petit peu de musique. Et puis, quand même, Joël, tu vas m'expliquer ce que tu attends de journées comme ça. Qu'est-ce que ça t'apporte d'expliquer aux gens d'où vient leur arthrose et comment ils peuvent la soigner?
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0: Alors, nous recevons un docteur ce matin, mais nous ne voyons aucun lien de cause à effet. Docteur Renaud, Mister Renard, de notre ami Renaud, ce matin sur Côte-Sud FM 90.3. Les estivales Sorsogor, ben c'est pas terminé. Il y a encore plein de choses au programme, notamment mercredi, le 16, de la pétanque, concours en doublette à la mêlée. Alors, je ne sais pas ce que ça veut dire, ça. Ah oui, tiens, on va se renseigner. Concours en doublette à la mêlée. Je ne sais pas. On vous donnera le renseignement. Ça, c'est à 14h30 au Parc des Sports. Et bien sûr, Master. Alors là aussi, il faut avoir de sacrés mains. Master Sesta Punta. À la Sesta Punta, il faut là aussi quand même pas avoir de problème d'arthrose. C'est conseillé.
1: Je vais en parler avec Joël parce que quel traumatisme quand on joue à main nue. Quel traumatisme de faire de la pelote. Et on va pouvoir lui demander ce qu'il en pense de ces sportifs.
0: Alors, ce master de Sesta Punta, c'est à 21h au Rayalay de Sors-Hossegor. Nous continuons à aussi communiquer sur ce repas solidaire organisé par le Secours Populaire au Trinquet à Sors-Hossegor le 26 septembre à 11h. Alors, c'est pas rien parce que c'est 5 amis anciens acteurs du monde de la gastronomie qui offrent généreusement un très bon repas. Terrine de foie, sanglier offert par l'association de chasse d'Hossegor et cuisiné sauce chasseur, ça c'est pas facile à dire, fromage de brebis et dessert breton, apéritif, café et vin compris.
1: Dessert breton, mais ça vient faire quoi ça dans les Landes? Breton.
0: C'est pour s'ouvrir un petit peu.
1: C'est pour montrer qu'on est...
0: S'ouvrir aux autres, puis on n'est pas loin de Cap Breton.
1: Aussi.
0: Donc c'est de la solidarité, donc le repas est au prix de 50 euros. Donc vous pourrez réserver ça sur le site Hello Asso, Secours Populaire, repas solidaire. Et nous rappelons que nous les recevons dans une matinale, le Secours Populaire, le 16 septembre. Il approche l'Anglette Jazz Festival 17 et 20 septembre à Anglette avec une belle programmation. J'y reviendrai dessus. Personnellement, je vais le suivre jeudi et vendredi. En tant qu'animateur d'une émission de jazz sur Côte-Sud FM, je vous en reparlerai, mais c'est un très très très beau festival à la salle, notamment à la salle Quintaou. Ça, c'est du 17 au 20 septembre.
1: Et ce fameux dimanche qui est en plein air dans les jardins de Baroja, ça, c'est une très très belle idée. Tiens, tous les deux, Stéphanie et Joël, si vous ne savez pas quoi faire dimanche 19, c'est ça? C'est le 19? Ça commence le 20.
0: C'est le 20, le dimanche.
1: Ouais, si vous savez pas quoi faire et qu'il fait beau temps, vous allez dans les écuries de Baroja à Anglette. Vous vous installez sur l'herbe avec une petite nappe à Vichy, à carreaux, et puis vous pouvez écouter du jazz allongé dans l'herbe. C'est la façon de terminer ce festival depuis maintenant 19 ans. C'est la 19e édition et c'est vraiment un joli moment à passer, qu'on peut même passer en famille. Hein. C'est super sympa.
0: Un dernier concert du Chœur d'Hommes Arguilleac qui chante le Pays Basque. Vous savez, ces chansons de marins en basque. Et le dernier sera Vieux Boucau. C'est samedi 19 septembre à 21h. Alors, on n'arrête pas d'annoncer beaucoup de choses le 19 septembre. 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Comme ça, vous bougez, c'est bien pour votre santé.
1: Et l'essence n'est pas chère.
0: Et c'est Joël qui sera content parce que comme ça on se maintiendra en forme comme eux ils sont avec Stéphanie tous les deux ce matin dans cette matinale.
1: Oui, alors en règle générale, on a une idée fausse de ce que sont les médecins. On pense qu'ils passent leur vie à faire des études que pour déconner, pour avoir des fins de soirée un peu compliquées. Ce sont des joyeux fêtards, mais ce sont aussi des taiseux. Ce sont en général des gens qui utilisent leur savoir pour bien nous encadrer, pour bien nous conseiller, mais ils ne sont pas très loquaces. sur la façon dont ils bossent sur nous quand on est atteint d'une maladie. Pourquoi, Joël, tu as eu besoin d'être présent dans une conférence, celle qui va avoir lieu par exemple le mercredi 16, je suppose qu'en plus c'est pas la première. Qu'est-ce qui fait que tu as envie de communiquer sur la chirurgie de la main?
2: Alors, la chirurgie de la main se fait en équipe. On travaille avec beaucoup de professionnels. C'est-à-dire qu'il y a des rééducateurs, il y a des nutritionnistes, il y a des hypnothérapeutes, il y a des orthésistes, il y a les structures dans lesquelles on travaille, il y a un accueil, comme disait tout à l'heure Stéphanie, il y a ce qu'on appelle un circuit patient, ce qui fait la qualité du résultat dans une pathologie, quelle qu'elle soit, c'est d'accompagner le patient de la lésion à la guérison. Et ça, c'est très important.
1: Mais pourtant, vous ne lui parlez jamais au patient. Vous êtes vachement réservé sur la façon dont vous bossez.
2: C'est vrai. Alors, d'autant plus en chirurgie, on peut passer pour être froid, très méthodique. Les consultations peuvent paraître courtes parfois pour certains patients. C'est pour ça qu'on les accompagne.
1: Pas avec... psychologue.
2: Alors, si, c'est une psychologie qui est efficiente. C'est-à-dire que...
1: Ouais. Vous avez beaucoup à apprendre sur le plan psychologie.
2: Alors, attention, ce qui est important, ça reste le résultat.
1: C'est-à-dire
2: qu'il ne faut pas tomber non plus dans l'inverse qui est...
1: On explique tout et on rate tout.
2: Et on rate tout, voilà. il faut rester... On est dans un moment de société où justement, on s'éloigne du réel pour être dans le discours. Attention, le plus important, c'est quand même à la fin quand le patient va bien. Il ne faut pas l'oublier et on accompagne quand même. C'est pour ça que nous, en chirurgie à la main, comme on travaille en équipe, on a ce plaisir de pouvoir avoir d'autres membres de nos équipes qui accompagnent le patient et qui répondent avec d'autres manières, d'autres attentions que celles du chirurgien pur qui est soumis à une responsabilité importante. Nous ouvrons le vivant. C'est pas quelque chose qui est particulièrement banal dans un moment où il faut être extrêmement responsable. D'accord.
1: En face de moi, j'ai un chirurgien qui est jeune. Et moi, j'ai le souvenir qu'il y a une vingtaine d'années maintenant, il y a eu une chirurgie de la main de quelqu'un qui en avait été, dont la main avait été coupée. Et on a réussi à lui remettre l'ensemble du système nerveux lui permettant d'actionner sa main, une greffe de sa propre main. Est-ce que ça, c'est ce qui t'a donné envie de faire cette médecine? Parce que tu devais être jeune étudiant à ce moment-là.
2: Alors, il y a 20 ans, j'exerçais déjà, puisque je suis arrivé à l'hôpital de Bayonne en 2022.
1: Ah, ils prennent les minots maintenant.
2: En 2002.
0: C'est la section cadet.
2: Je suis chirurgien depuis maintenant 30 ans. Donc...
1: Non, mais Stéphanie, elle sait comment s'accompagner. Elle prend des jeunes, comme
3: voilà,
1: ça.
3: C'est ça.
1: En fait, c'est une cougar. Elle n'est pas que présidente de l'association.
3: Je suis plus jeune que lui, malgré tout.
1: Ça, c'est dit. Et paf. Vas-y, Joël.
2: Donc non, ce qui est important, c'est de savoir pourquoi on fait une spécialité. La chirurgie de la main, elle est passionnante parce que c'est un cursus particulier. Être chirurgien de la main, c'est un cursus spécifique. On fait à la fois de la chirurgie orthopédique, à la fois de la chirurgie plastique. On a un cursus qui est très long, c'est 15 ans d'études après le bac. Et difficile à caler quand on est étudiant pour être chirurgien de la main. Alors, ce n'est pas parce qu'on fait de la chirurgie de la main qu'on est chirurgien de la main, attention. Mais être chirurgien de la main, c'est une spécialité, une particularité, c'est un droit au titre. Et donc, c'est toute une évolution au cours de nos études, au cours de notre internat, puis de notre clinica, sur un organe qui est fascinant parce qu'il y a de l'os, il y a des tendons, il y a des nerfs, il y a des artères, il y a des veines, il y a de la peau.
1: Il y a des muscles.
2: Il y a des muscles. Et puis, comme on a vu tout à l'heure, c'est la particularité de l'être humain. On est des êtres humains parce qu'on a des mains, on est créatif. Le fait de pouvoir créer, d'avoir libéré nos mains, c'est être quelque part Dieu.
1: Oui, c'est ça. C'est
2: l'accès à la création. Mm-hmm. Vous regardez sur le toit de la chapelle Sixtine, les doigts qui se touchent, c'est une symbolique majeure que l'on a occultée, lequel on aimerait, notamment au niveau de l'association, redonner sa place à cet organe, comme on l'avait dit tout à l'heure, dans son entièreté symbolique et puis dans l'information, puisqu'il y a trop de fatalités encore aujourd'hui sur les pathologies de la main.
1: Mmh. Alors dans E.T., en fait, ils se sont trompés dans les affiches et dans le générique. Ils ont montré avec l'index, ils auraient dû montrer avec le pouce. Bon, je refais.
2: Non, non, mais c'est...
1: Je referai.
2: Non, mais je t'écoute attentivement parce que c'est très intéressant. Dans la phylogénèse, dans le développement des espèces, est-ce qu'on va finalement avoir, dans l'évolution de l'humanité, une disparition de certains de nos doigts? Ou est-ce qu'on va avoir l'apparition, par exemple, d'un deuxième pouce, hein, d'un sixième doigt? C'est particulier. Hein. Il y a des malformations hein, qu'on appelle des polydactylies où les enfants naissent avec plusieurs doigts. Et par exemple, Uderzo, hein, le créateur d'Astérix, était né avec un deuxième pouce sur chaque main. Il avait 12 doigts. Il a été opéré.
0: Ah, je ne savais pas ça.
1: Donc, je te dis qu'on devrait venir plus souvent à la matinale, Bernie. Ouais.
0: On devrait écouter plus souvent la radio.
1: On devrait écouter plus souvent la radio. On y apprend plein de choses.
0: J'ai vendu de la BD, je ne savais pas que...
1: Uderzo avait 12 doigts. Avait 12
0: je
1: doigts.
0: Découvre ce matin, j'en suis pantois.
2: Donc, c'est... Et puis, beaucoup d'activités. Nous, on a des consultations spécifiques qui s'appellent la main du musicien. On a des consultations sur les pathologies particulières des musiciens, mais également des sportifs. On crée avec eux des circuits particuliers, notamment par exemple sur le jiu-jitsu brésilien, où ils s'abîment énormément les mains sur le volley. Le mois prochain, sur le golf. On a également la main du cavalier. Le contact avec le cheval se fait uniquement par... des aides, qui sont les jambes bien sûr, mais également beaucoup la main.
1: La main, oui.
2: Et donc, on s'aperçoit que lorsque l'on permet aux patients de prendre conscience, ils ont un abord beaucoup plus constructif de leur pathologie, et ils le subissent moins, ils sont moins monolithiques, et ça permet d'avoir une adhésion. Parce que dans la prévention, ce qui est important pour nous, c'est de faire un couple avec le patient. Les meilleurs résultats qu'on obtient, on les obtient si on a l'adhésion du patient. C'est une équipe, hein, le patient et le praticien. Quand c'est conflictuel, quand c'est à frottement tendu, quand le patient vient et dit, nous ça nous arrive, il arrive, il pose la main sur la table, soignez-moi.
1: J'ai mal.
2: Vous allez voir, regardez, c'est ça. Non, mais c'est un travail d'équipe.
1: Les médecins, ils en parlent, hein, ils en souffrent beaucoup. Joël, moi, je suis proche du milieu médical aussi. Et aujourd'hui, ce qui rend fou les médecins, c'est que le patient vient avec sa pathologie. Il a regardé sur Internet et il sait qu'il a l'oreille qui se gratte. Donc, c'est normal puisqu'il a un genou qui se déboîte. Donc, il a vu ça sur Google et il arrive chez le médecin en disant « Travaillez-moi les genoux parce que j'ai mal à l'oreille ». Et les médecins s'en foutent, ça, hein. Moi, je connais des médecins qui disent « Puisque vous savez vous soigner, cassez-vous. J'ai assez de rendez-vous dans ma journée, j'ai pas besoin de vous. » Je connais des médecins faisant ça.
2: C'est pour ça, le but de l'association, c'est d'éviter d'arriver à ces incompréhensions. Alors, la main, c'est beaucoup le monde du travail. On travaille énormément avec des gens qui sont en activité. Mm-hmm. Alors, ils se blessent au cours de leur travail ou ils ont des pathologies chroniques dues à une hyper-sollicitation. Et quand un patient vient qui pose sur la table en disant, on lui demande « Bonjour, vous venez pourquoi ?» Pour un accident du travail. Là, on se dit qu'il y a beaucoup de chemin à faire dans la conscience de son corps, dans la conscience de sa pathologie, dans la conscience de l'organe qui est concerné. Et c'est important, en fait, d'avoir des patients éveillés.
0: Mmh. Et tous ces gamins qui passent leur temps sur les joysticks, là, je veux dire, qu'est-ce que ça va donner, ça? Est-ce que vous avez déjà un retour, une expertise là-dessus? Parce que quand ils jouent plusieurs heures sur des joysticks, là, comme ça, en train de faire tchic-tchac comme ça... comme nous aussi, un peu avec l'ordinateur, mais ça...
1: Tu le fais bien, ce bruit tic-tac. Hein, il a été bruiteur à l'époque de Charlie Chaplin.
0: Dans une autre vie. Est-ce que vous avez déjà une expertise là-dessus?
2: Oui, tout à fait. Il y a des publications scientifiques internationales sur ces pathologies. Il y a eu même des publications sur les Nintendo Dinit. Des enfants qui étaient tellement obsédés par jouer, qui ne se lèvent plus, qui ne s'alimentent plus, qui ne vont même pas faire leurs besoins. Et au niveau des pouces, il a été calculé qu'on peut, quand vous envoyez des SMS ou que vous scrollez, vous faites jusqu'à 83 km par an avec vos pouces, c'est-à-dire deux marathons. C'est incroyable.
0: Voilà. Pourquoi s'embêter à courir, à ne pas arriver à respirer, à se tuer? Il n'y a qu'à faire des marathons avec le pouce.
1: Bien sûr. Mais à partir de demain, je m'inscris, moi. Elle est où, la fédération du marathon de pouces?
3: On va la créer.
1: Un peu de musique, oui. Bernie. Hein?

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1: La chanteuse Rory avec son titre Docteur sur Côte Sud FM 90.3 et côtesudfm.fr. On retrouve Stéphanie et Joël qui apparemment connaissent leur sujet sur le bout des doigts. Non, non, ne me remerciez pas, n'applaudissez pas, c'est pas grave.
2: Claude, ah non, ça c'est sera à toi. Diffusé ça ou tu vas le couper au montage? Non, parce qu'il faut la garder. C'est une des plus belles de 2026. Ah, c'est une pépite de 2026. Ouais. Bravo Bernie, bravo. Cette conférence, on vient en off d'échanger là-dessus, Joël, et tu m'as expliqué que ce serait probablement interactif. Les gens vont pouvoir, à l'issue de ce qu'ils vont avoir entendu ou écouté, te poser des questions sur ce qui les fait souffrir et comment ils pourraient s'en soigner. Tu t'attends à des questions à laquelle tu n'aurais pas de réponse ou tu sais qui va être en face de toi?
3: Alors, quelles que soient les personnes qui seront là, on a des réponses à toutes les questions parce que c'est un domaine qui est parfaitement maîtrisé. Hein.
2: D'accord.
3: Il n'y a pas de petits tiroirs, ce que l'on...
2: On n'est pas dans la recherche. On a toutes les réponses.
3: On est dans la recherche. Hein. Mmh. Les questions qui vont être posées, est-ce qu'on est capable de régénérer le cartilage à l'heure d'aujourd'hui? Non. Mmh. Sur toutes les articulations. Mmh. Voilà. Donc ça, c'est vraiment la question biologique qui est posée systématiquement. À l'heure d'aujourd'hui, non, on n'est pas capable de faire réapparaître du cartilage. C'est comme les dents, les neurones, les cheveux. On a un capital et quand on l'a perdu, eh ben, il faut le remplacer. Mmh. Hein, c'est comme si te manque une dent. On est quand même en 2026, on ne te laisse pas un trou, on ne te met pas un vieux dentier, on met des implants dentaires, mais on ne laisse pas tes mâchoires se déformer, on ne laisse pas ta nutrition se modifier parce que tu ne peux plus avoir de mastication, etc. etc.
1: Mais voilà. C'est dingue la médecine, parce que hier sur France Info, là, en route, on a entendu maintenant, à propos du foie, il y a des recherches assez avancées et des essais. En fait, c'était plus des transplantations ou des changements ou des greffes de foie. Ils ont découvert un produit qu'ils injectent comme certes une seringue. Ce produit-là peut reproduire en fait comme un... Je fais très simple, un foie et avec des fonctions du foie. Je ne sais pas si tu as entendu parler, mais c'était, bon, à la radio, il expliquait très très bien, beaucoup mieux que moi, mais c'était, il n'y a pas besoin d'une greffe de foie ou d'une transplantation d'un foie.
2: Bah écoute, je sais que ça évolue tout le temps. Je me permets quand même, puisque tu as cité cette radio qui est peu connue, France Inter, de dire qu'il y a d'autres radios comme RTL, comme Côte Sud FM, qui existent, hein, puisqu'on est obligé, tu sais, par la régulation, pas de publicité clandestine. Hein, mon Bernie?
1: De quoi?
2: Rien du tout.
1: Parce que j'ai cité nos grands maîtres de France Inter.
2: Mais non, il y a Côte Sud FM aussi sur
1: Oh là là.
2: Joël, ils vont être là, ils vont arriver à partir de 18h.
4: Oui,
2: c'est
4: 18h.
2: Ça. Début des conférences. Combien d'intervenants? 3 ou 4, tu as cité tout à l'heure.
4: 4.
2: 4. Avec des spécialités chacun?
4: Oui.
2: Ou c'est la thématique qui les regroupe face au public?
4: Alors la thématique les regroupe puisqu'en fait...
2: Puisque c'est la chirurgie de la main.
4: Voilà.
2: Mais tous ont la même spécialité ou ils vont tous avoir leur point de vue
4: sur... point de vue. Les kinés vont avoir une approche plus fonctionnelle. Mmh. Le médecin thermal, plus sur la douleur et l'inflammation. Et le docteur Rézou, peut-être plus...
2: Sur la chirurgie, oui. Sur l'intervention.
4: Voilà.
2: Ça dure combien de temps, une intervention de la main? Pas au moment où tu interviens, toi. Ma question est mal posée. On récupère la souplesse de sa main et son agilité au bout de combien de temps quand on a été opéré de la main?
3: Alors, quand on a été opéré d'une prothèse du pouce... Toujours ce fameux pouce. Alors, on opère les autres doigts, hein, ce qu'on appelle les interphalangiennes proximales ou les interphalangiennes distales, qui sont les deux articulations des doigts longs. Mmh. On les opère également. On opère également au niveau des poignets. Mais le plus symbolique, c'est quand même le pouce.
2: Et c'est le plus petit, c'est celui qui nous embête le plus. Hein.
3: C'est celui
2: qui nous rend le plus service.
3: C'est celui qui s'oppose.
2: D'accord.
3: Voilà. Ouais, c'est celui qui est le plus spécifique. Mmh. C'est d'ailleurs le doigt que l'on sauve systématiquement en urgence dans les SOS mains.
2: D'accord.
3: Si tu t'amputes du pouce, on va te transférer soit un index, soit un orteil, mais on va tout faire pour te sauver le pouce. Hein. Ça, c'est d'accord. vraiment l'objectif principal. Mmh. On ne peut pas perdre le pouce.
2: Ah, c'est fou ça, hein. C'est assez dingue. Dans la pratique, alors pas des professions, pas des métiers, puisque les métiers, effectivement, il y en a de plus durs que d'autres, mais sur les pratiques sportives, en athlétisme par exemple, quelles sont les sections qui sont traumatiques pour la main ? Est-ce que le lancer de javelot est un problème ? Est-ce que le saut à la perche est un problème, puisqu'on utilise énormément sa main pour ça ?
3: Alors, comme tu l'as cité tout à l'heure, sur la pelote à main nue, ouais, par exemple, ça va être extrêmement traumatisant. Les sports de ballon sont extrêmement pourvoyeurs hein, de lésions. Ici, on est dans une région où on pratique le surf. Hein, il y a des lésions qui se font avec le leash,
2: ouais.
3: hein, qui est la corde qui relie le surfeur avec sa planche.
2: Ouais.
3: Et si on ne fait pas attention, surtout les débutants, ils s'enroulent ce leash autour des doigts et ils s'arrachent. On a eu des amputations complètes de doigts parce que la planche repart avec la vague et ils ne font pas attention. Ils essayent de retenir la planche avec le leash et ils s'arrachent les doigts. Donc tu vois, tu as des traumatismes au niveau de la main qui peuvent être un peu
1: particuliers. Et il y a la bechigue aussi.
2: Il faut qu'on en parle à Joël. La bechigue, c'est comme les petits toux, c'est l'expression régionale du rugby. Tu connaissais pas ?
3: Ah, pas du tout.
2: Mais moi non plus. Moi non plus. Il n'y a que Bernie qui utilise ce mot, la bechigue. Mais quand il reçoit des gens qui, comme lui, boivent et jouent au rugby, il parle de bechigue.
3: C'est quand ils ont des petits problèmes d'articulation après la troisième mi-temps.
2: Exactement.
1: Et oui, les verres sont pleins.
2: Oui, donc toutes ces actions sportives ont chacune. Une possibilité d'abîmer la main. Et dans ces cas-là, toi, tu reçois ces gens-là, tu sais particulièrement comment traiter ce traumatisme.
3: Alors nous, c'est notre métier, nous sommes des professionnels, on le fait avec toute l'attention et le niveau nécessaire. Mais ce qu'il faut savoir, on parlait du traumatisme du leash, on avait fait il y a quelques années hein, des publications internationales avec une prévention hein, au niveau de l'État, qui avait redescendu et qui avait fait une prévention sur tous les clubs de surf en France pour une sensibilisation sur le leash. Hein, c'est
2: d'accord.
3: ce qu'on fait aujourd'hui sur l'arthrose de la main pour qu'il y ait une prise en charge plus adaptée, plus précoce, permettant aux patients de conserver la fonction le plus longtemps possible.
2: Alors, Joël, dans ce monde sans frontières, qu'est la recherche médicale, est-ce qu'il y a un pays qui est plus en avance qu'un autre sur la chirurgie de la main ?
3: Alors là, oui, sur la chirurgie.

0: français. Et pour donner un exemple, aux États-Unis, l'implantation s'est faite qu'à partir de l'année dernière. Ils sont très très en retard.
1: D'accord.
0: Et ils pratiquent un autre type de chirurgie que l'on ne pratique pas de première intention depuis une vingtaine d'années, qui est d'enlever l'os carrément. Hein, voilà. Donc c'est vraiment, vraiment, la chirurgie de la main est une chirurgie française et avec vraiment un positionnement mondial majeur.
1: Alors je parlais tout à l'heure du sport et ça m'a flashé pendant que j'écoutais la réponse de Joël. Le cyclisme, cette façon que l'on a de tenir son guidon, alors je ne parle même pas du loisir, la promenade, c'est quand même vache. Ça, c'est très traumatisant également.
0: Alors, c'est très traumatisant. Il y a des particularités hein, chez le cycliste de pathologie. C'est pour ça qu'il y a ce qu'on appelle des placeurs. Il faut être bien positionné sur son vélo. Je pense qu'aujourd'hui, l'utilisation du vélo se développe, mais peu de gens ont conscience qu'il faut être bien positionné sur son vélo. Donc, ne pas hésiter à aller voir des professionnels du placement. Mmh. Il se crée des pathologies qui sont des pathologies d'appui des structures, notamment avec des développements de canaux carpiens et notamment l'appui au niveau d'un nerf qu'on appelle le nerf cubital hein, sur un petit os qui s'appelle le pisiforme qui est particulièrement écrasé comme un marteau et l'enclume sur le guidon. Donc c'est très important de savoir prévenir en se plaçant correctement et avoir le bon matériel sur le vélo.
1: À utiliser, oui. Stéphanie, tu seras à cette conférence, c'est toi qui vas accueillir, je suppose, les gens qui s'y sont inscrits. On peut encore s'inscrire ? Il y a de la place ?
2: Alors, on peut.
1: Sois franche.
2: C'est les dernières places.
1: Ah oui,
2: voilà.
1: C'est les dernières
2: places.
1: Il faut
2: se dépêcher.
1: Ouais. Oui. D'accord. Et tu rappelles que ça aura lieu pas au Caliceo, hein,
2: à l'autre. À côté, à l'hôtel Christus.
1: À l'hôtel Christus, est en face du lac de Christus.
2: Exactement.
1: À Saint-Paul-les-Dax.
2: Voilà.
1: D'accord. Vous passez devant le casino, vous ne vous arrêtez pas. Vous jouez rien du tout. De toute façon, il ne faut pas s'arrêter. Et il faut aller jusqu'au rond-point d'après.
3: Et les bandits manchots.
1: Il n'y en a plus, Bernie, mais il y a longtemps que tu n'es plus.
3: Alors, c'est les touches, donc ça peut abîmer aussi les doigts.
1: C'est vrai. Donc, on peut jouer un petit peu et aller à la conférence tout de suite après. Donc, on rentre dans ce lieu, dans ce thermalisme, à l'hôtel des thermes. Et c'est une salle qui va être prédisposée pour cela.
2: Oui, bien sûr.
1: Combien de personnes ? 100 personnes, 150 ?
2: Plus de 200, là.
1: Plus de 200, d'accord. Donc, et là, il reste peu de place.
2: Voilà.
3: C'est énorme,
1: ouais,
3: 200 personnes
1: ouais, c'est
3: une
1: énorme,
3: conférence.
1: Ouais. Mais ça veut dire que ça intéresse les gens, hein. C'est ça le problème. On s'inscrit, tu nous as parlé tout à l'heure de tes différents réseaux sociaux. Il y a une adresse mail, il y a quelque chose où on peut prendre sa dernière place ?
2: On peut s'inscrire sur l'adresse prévention.main.
1: Détends-toi Stéphanie, détends-toi.
2: Oui, prévention.santé.arthrose.main@gmail.com.
3: Mais en alors singulier quand... ou pluriel ?
1: Oui, c'est ça. Ouais. Et
2: au
1: prévention.
3: Singulier.
1: Et prévention aussi au singulier ?
2: Oui, tout au
1: D'accord.
2: singulier.
1: Ok. Ouais. Alors, comme tu es à la radio et que les gens ne sont pas sténodactylos, puisqu'ils ont tous mal à la main, tu peux le redire lentement, s'il te plaît ?
2: prévention.santé.arthrose.main. @gmail.com.
1: C'est super mignon. Je le dis aux auditrices et aux auditeurs. En fait, je taquine Stéphanie parce que quand elle est arrivée ce matin vers 7h30, tellement elle était stressée pour une émission à 9h, elle était en train de nous dire « je ne parlerai pas ».
3: Mais on a réussi à la faire parler.
1: Bravo. Mais on n'arrive surtout pas à la faire taire. c'est ça qui est traumatique. Joël, bravo. Bravo pour ce travail en chirurgie. Tout à l'heure, tu le disais et ça m'a interpellé, mais je n'ai pas voulu rebondir tout de suite. Il ne reste que quelques minutes, donc tu vas pouvoir peut-être nous le dire en quelques mots. La main, ça s'arrête au poignet, c'est ça ? À l'articulation du poignet ?
0: Alors, la main, ça s'arrête à l'articulation du poignet, mais les muscles qui font fonctionner la main vont au-dessus du coude.
1: D'accord. Donc, tu interviens sur toute la partie avant du bras.
0: Voilà. Et
1: d'accord.
0: Tous les nerfs qui partent de la colonne vertébrale, qui descendent dans le bras, sont également concernés par la prise en charge par les chirurgiens de la main.
1: D'accord. Le travail de rééducation lorsqu'on a été opéré de la main, c'est quoi ? C'est 6 mois, c'est 1 an, avant de retrouver la dextérité nécessaire suite à une opération ?
0: Alors, c'est adapté à la pathologie, mais c'est souvent très long et c'est très spécifique. On dit toujours, un bon chirurgien, un mauvais rééducateur, mauvais résultat. Un bon rééducateur, un mauvais chirurgien, un mauvais résultat. Donc, c'est vraiment un travail d'équipe.
1: On dit la même chose d'un imprimeur, mais sur un autre dialogue. J'entends le générique, Bernie. Je suppose que notre émission est terminée.
3: D'autant plus que j'ai un communiqué de presse important de la préfecture des Landes. Nouveau passage en niveau de vigilance orange. C'est depuis minuit, là. Et donc soyez...

0: prudents. Les circulations, le stationnement des véhicules et l'emploi d'engins motorisés thermiques et électriques ainsi que les sources d'ignition sont interdits sur les pistes forestières, chemins ruraux, chemins d'exploitation et pistes cyclables. Les activités d'exploitation forestière, de travaux sylvicoles, de génie civil, de services de carbonisation et de sillage sont suspendues, donc ça fait quand même beaucoup de choses. Et les sorties individuelles sont interdites, sauf dérogation prévue à l'article 40. Voilà, donc c'était important. Donc merci beaucoup à Joël et Stéphanie et Claude pour cette matinale.
1: Merci Bernie.
0: Plein de choses. 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
1: Il est 11h.
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0: nous sommes lundi, c'est Côte Sud FM 90.3 et Côte Sud FM.fr. Nous sommes le 14 septembre. Alors aujourd'hui, il y a une fête un petit peu, enfin bizarre, je ne sais pas si le mot est adéquat sur le calendrier, on ne comprend pas trop ce qu'on fait. Donc on a tous choisi aujourd'hui de souhaiter une bonne fête à Blandine. Voilà, elle a une fête de plus dans l'année. Donc bonne fête Blandine. On retrouve Claude ce matin pour cette matinale en compagnie de nos deux invités, Joël et Stéphane.
1: Ah oui, non seulement ils sont là, mais on va traiter de sujets particulièrement intéressants.
0: Et Stéphanie, pardon. Stéphane, bah, n'importe quoi.
2: Bah alors.
1: Mais qu'est-ce qu'il a ? Mais il y a des moments comme ça en début de semaine, lorsqu'il
2: ça,
1: a passé des, ouais, il a passé des week-ends. Voilà, il a jardiné, il s'est occupé de lui et tout ça. Donc il perd le sens des réalités. Stéphanie, on ne peut pas se tromper.
2: Non.
1: Vous avez un très joli sourire.
0: On ne peut pas se tromper en plus.
1: En plus, on ne peut pas se tromper. Alors, on va parler aujourd'hui, ce matin, d'une journée. D'une journée qui va avoir lieu le mercredi 16 septembre, dans deux jours. Et cette journée, elle est consacrée à l'arthrose. Alors l'arthrose, en face de moi, effectivement, à côté de Stéphanie, j'ai Joël qui est médecin. Et je présume, puisque je ne le connais pas plus que ça, que c'est un spécialiste de l'arthrose. Et il va donc nous donner les raisons, les causes et pourquoi, parce qu'il me l'a quand même dit en off, moi, je n'aurai jamais d'arthrose. Il y a l'air d'avoir un âge où, quand on n'en a pas eu, on ne risque pas d'en avoir. Bonjour, Joël.
3: Bonjour.
1: Vous allez bien ?
3: Très bien. Mais oui, en effet. Alors, je suis chirurgien de la main.
1: Oui.
3: Et on fait cette journée d'arthrose car on fait un focus particulièrement sur l'organe qui est la main. Alors, l'arthrose est quelque chose qui touche toutes les articulations du corps. C'est essentiellement congénital, c'est-à-dire qu'il y a quand même un marqueur génétique. C'est pour ça que quand je vous regarde, vous êtes superbe pour 79 ans, une forme olympique.
1: Les jeunes filles, vous écoutez bien, hein, je suis superbe. T'as vu, Bernie ?
0: Hein ? Oui, bah enfin, croyez pas tout ce qui se dit à l'antenne.
1: Oui, c'est vrai.
0: C'est comme à la télévision.
3: Non, mais j'ai l'œil du maquignon.
1: Ah oui.
3: Et donc, vous êtes en forme. En fait, c'est ça qui est important. Mmh. C'est pour ça que oh, je vous ai dit, c'est vrai que vous n'avez pas d'arthrose et peut-être que vous n'en aurez pas parce que visiblement vous avez une hygiène de vie et que vous bougez, vous avez l'air d'être sportif de manière régulière et atraumatique.
1: Tout ça, c'est une analyse de médecin que je n'ai même pas payée, mais qui est parfaite. Alors évidemment, le sport, je l'ai pratiqué, mais je ne le fais plus. Mais c'est vrai que mon hygiène de vie était bonne, puisqu'ici, je n'arrête pas de défendre les sorties, les soirées sans alcool, car je n'en ai jamais bu. Donc voilà.
3: C'est peut-être une explication.
1: Hein, ça peut être une explication.
3: Oui, l'alcool est un facteur favorisant l'inflammation au niveau de l'organisme, et l'arthrose est due à un facteur également inflammatoire, et donc l'alimentation est très importante,
1: a
3: beaucoup d'importance, notamment la consommation d'alcool est un facteur favorisant la dégradation des articulations qui ont tendance à être arthrosiques.
1: Yes.
0: Ou avec modération.
1: Non, yes. J'ai trouvé un adepte de mon association.
0: Moi, je pense que Stéphanie,
1: faire la fête sans alcool.
0: Un petit apéritif de temps en temps.
2: De temps en temps.
0: Voilà, avec modération. Avec modération.
1: Alors Stéphanie, vous n'êtes pas médecin ?
2: Non.
1: Votre présence à côté de Joël, elle est due à quoi ?
2: Alors, moi, je m'occupe du circuit patient, essentiellement.
1: Mmh.
2: Et puis, c'est comme ça qu'on s'est aperçu qu'il y avait un manque d'informations au niveau de l'arthrose.
1: D'accord.
2: Et c'est comme ça qu'on a créé l'association.
1: Alors, comment s'appelle cette association ?
2: Alors, c'est PSAM, Prévention Santé Arthrose Main.
1: D'accord. Mais pourquoi vous vous êtes concentré à la création d'une association spécifiquement centrée sur la main ?
2: Ben parce que c'est un sujet qu'on aborde très peu et dont les gens parlent très peu alors qu'ils en souffrent beaucoup. Dès qu'on parle de la main, tout le temps, on entend...
1: Allez-y, ne vous arrêtez pas.
2: Oui, on entend.
1: Bernie, un zébulon, il tourne autour. Il fait exprès, hein, c'est pour savoir
2: c'est
1: pour, si vous êtes concentré.
2: Exactement. D'accord. On a toujours quelqu'un autour de nous qui souffre de la main et qui n'a pas de solution et qui n'en parle pas. C'est assez tabou. Mmh. Et donc, on s'apercevait dans le parcours de soins avec le docteur Ezou qu'effectivement, les gens en 2025, quand on a créé l'association, n'étaient toujours pas informés qu'il y avait des solutions qui pouvaient au moins les soulager.
1: Oui. Pourquoi, docteur, fallait-il passer par une association ? Quel a été l'intérêt, alors que, effectivement, dans votre spécialité, c'est connu, je veux dire, c'est carrément pas quelque chose de marginal, la chirurgie de la main.
3: Alors non, mais malheureusement, alors sur la chirurgie de la main, l'articulation qui est le plus représentée, c'est le pouce, on appelle ça la rhizarthrose.
1: Mmh. Et c'est en faisant du stop, non ? C'est toutes les années 60.
3: On fait beaucoup de choses avec le pouce, hein. Et c'est plutôt, voilà, aujourd'hui, il n'y a plus beaucoup de stop, mais on scrolle beaucoup, on envoie beaucoup de SMS.
1: C'est vrai. Mmh.
3: Et on a une utilisation de cette articulation qui est importante. Mais ce qui est assez étonnant, c'est que sur l'arthrose, l'évolution, historiquement, les premières prothèses, c'est-à-dire qu'on remplace les articulations malades quand on est au stade où il n'y a plus de solution médicale, on les remplace. Mais c'est depuis les années 70, hein, même 60, ça a fait énormément de progrès. Alors, communément, l'ensemble de la population connaît bien maintenant les prothèses de hanches ou les prothèses de genoux.
1: Oui.
3: Mais inversement, les prothèses au niveau de la main, elles sont inconnues, peu connues. Et on arrive à avoir des retards de prise en charge que l'on trouve aujourd'hui assez étonnante, puisque ça a 30 ans de recul. Mmh. Hein, il y a une fatalité encore inscrite au niveau de l'arthrose de la main qu'on ne retrouve pas sur les autres articulations.
1: Je vous ai entendu, en prenant l'antenne, parler de la main en parlant d'un organe. Ça m'a surpris, ça m'a interpellé, donc je viens vers vous pour essayer de comprendre, parce que pour moi c'est plus une, comment on appelle ça, c'est une partie physique du corps, comme le pied. J'aurais pas appelé ça un organe. Pourquoi on appelle ça un organe ?
3: C'est une entité qui, au niveau du cerveau, représente une aire majeure. Hein, si vous prenez une représentation qu'on appelle l'homonculus, qui veut dire en latin petit homme, qui est la représentation de notre schéma corporel, on s'aperçoit qu'on est une énorme bouche et deux énormes mains, le reste étant tout petit. En fait, ce que vous êtes là devant moi physiquement, c'est pas ce que vous êtes au niveau de votre schéma corporel cérébral, c'est-à-dire que les aires du cerveau qui sont consacrées au fonctionnement de votre organisme, elles sont pas toutes homogènes. Et on a tendance, nous, à croire qu'on est une seule pièce identique. Vous me dites vous-même, mon pied, ma main. Mais vous ne faites pas avec le pied ce que vous faites avec les mains.
1: C'est clair.
3: Et dans l'évolution...
1: Certains y arrivent. Hein.
3: Alors, les singes, oui.
1: Certains... Non. Docteur, ne me prenez pas à défaut. J'ai vu, je me suis permis d'aller voir une exposition de peintres en situation de handicap. Et j'ai vu des peintres peindre avec leurs pieds. Ils ont le pinceau entre les orteils et ils peignaient leur paysage et leur visage, les portraits, avec les pieds.
3: Alors ça, c'est le problème du handicap. Ça nous bouscule beaucoup parce que quand on a notre entièreté physique, on est toujours en train de se plaindre. Et quand on voit des personnes qui sont en situation de handicap, on devient modeste, voire un peu honteux de nos plaintes et nos complaintes. Quotidienne, c'est vrai que l'adaptation du corps est fantastique. Mais néanmoins, la main dans l'histoire de l'évolution de l'homme est très particulière. On est homme parce qu'on a des mains.
1: D'accord.
3: Il faut savoir que à partir du moment où on a libéré nos membres supérieurs, à partir du moment où dans l'histoire de l'évolution des hominidés, on est arrivé à saisir et surtout avoir un pouce opposant. C'est-à-dire que le pouce qui se met à l'opposition des autres doigts. Si vous essayez de faire la même chose avec les quatre doigts longs, vous n'allez pas y arriver.
1: C'est clair.
3: Ou alors, il faut vous mettre dans le Guinness Book des aujourd'hui. Voilà. Mais non, voilà. Donc, c'est vrai que ce que l'on fait avec les mains font que l'on est ce que l'on est au niveau de l'humanité. Donc, c'est vraiment un organe à part entière. Un cœur est un organe, c'est fantastique, mais les souris ont un cœur. Beaucoup d'espèces ont un cœur, c'est un muscle qui est fantastique, mais qui reste dans la phylogénèse, dans le développement assez standard. La main, non, c'est un organe qui est spécifique de l'humanité et qui nous a permis de construire ce que l'on est aujourd'hui. Alors ça a commencé par l'acquisition des outils. Et donc l'acquisition des outils nous a permis aussi de développer notre cerveau. Et puis en développant notre cerveau, on a

0: disais, visiblement, vous considérez que la main a aussi une action permanente à longueur de journée.
1: La main, vous ne pouvez pas situer. Si je vous demande à l'instant où est votre main droite, il faut que vous réfléchissiez, vous ne pouvez pas. C'est un automatisme particulier. Pareil pour vos pieds. Alors, la bipédie fait que c'est aussi une caractéristique de notre humanité, mais on n'est pas les seules espèces vivantes à être bipèdes. Mmh. La main, ça permet d'accéder à la créativité.
0: D'accord.
1: Et donc, la créativité, c'est en permanence. Mmh. Et donc, aujourd'hui, c'est vrai que ce qui pose problème, notamment dans un monde virtuel, c'est qu'on perd l'usage des mains, on perd l'usage de l'activité manuelle. Mmh. Et la question, est-ce qu'on ne va pas perdre une forme de notre humanité en perdant l'usage de nos mains?
0: D'accord.
1: C'est pour ça que l'on met le focus aujourd'hui dessus, parce que c'est vraiment particulier.
0: Alors, on va revenir sur cette journée mondiale qui est celle de mercredi, qui va mettre en valeur l'arthrose. Quand je dis en valeur, en exergue, on va pouvoir en discuter un peu partout. Mais je vais revenir avec Stéphanie, simplement pour qu'elle nous explique, elle nous dise lentement comment on peut joindre votre association et qu'est-ce que votre association attend de ceux qui nous écoutent ou de ceux qui vous découvriraient. Est-ce que vous avez besoin de gens proches de vous lorsqu'il y a des manifestations pour vous aider à organiser? Est-ce que c'est du financement qu'il vous faut? Est-ce qu'il y a une orientation à cette association qui est très spécifique à l'arthrose? Est-ce que vous avez la gentillesse de nous donner cette explication,
2: oui.
0: Steph?
2: Alors essentiellement, peut-être du financement. Et puis ce qu'on attend surtout des gens, c'est qu'ils téléchargent notre application. Donc, on a créé une application gratuite sur tous les stores.
0: Vous nous dites comment on y accède?
2: Donc, que ce soit sur Android ou sur iOS, sur les stores, elle est disponible. Elle s'appelle PSAM.
0: PSAM.
2: PSAM.
0: Vous l'avez dit tout à l'heure.
2: Voilà.
0: PSAM, P-S-A-M.
2: Association. Donc, elle est gratuite et elle contient que du contenu d'experts.
0: D'accord.
2: Donc, des kinés, des orthésistes, nutritionnistes, hypnose, tous les conseils pour bien vivre avec l'arthrose ou mieux vivre avec l'arthrose et puis toutes les solutions qui existent.
0: D'accord. Donc, quand on y accède, quand on va vers SPAM, on est déjà atteint d'arthrose.
2: On
0: est en train de chercher une solution.
2: On a peut-être, dans la famille, quelqu'un qui en a, on veut prévenir justement.
0: D'accord.
2: Ou dès les premières sensations. Voilà.
0: Alors, Joël, tu expliquais tout à l'heure, je vais tutoyer, pour moi c'est plus facile, c'est plus facile si ça ne te dérange pas trop.
1: Avec plaisir.
0: Tout à l'heure tu expliquais simplement qu'il y a une hygiène de vie qui fait qu'on pourrait passer à côté de l'arthrose. Bon, ça t'a été très clair. Mais une fois que l'arthrose s'est installée, parce que l'hygiène n'a pas été celle qu'il aurait fallu avoir, ça se soigne ou on ne fait que retarder son avancée?
1: Alors, c'est le côté de la prévention. En fait, le souci sur l'arthrose, c'est qu'il y a peu de messages préventifs. Alors, on va entendre pendant l'été, lors de fortes chaleurs, prenez de l'eau, enlevez le pull. Bon, il y a des préventions qui ne sont pas diffusées au niveau du grand public, c'est l'hygiène de vie.
0: D'accord.
1: Et l'hygiène de vie dans l'arthrose est importante. Mmh. Il y a un facteur génétique. Hein.
0: Oui,
1: on n'est pas tous égaux devant l'apparition d'arthrose. Il y a également des personnes qui ont des actions traumatiques, professionnelles, sportives, qui font qu'au cours de leur vie, ils vont user plus rapidement leurs articulations.
0: Mais c'est quoi l'arthrose, docteur? C'est quoi?
1: Alors, tout le monde, on est dans les Landes. Hein. Donc, un jour, préparer un poulet. Et donc, quand vous cassez une patte de poulet, vous avez dans l'articulation deux petites parties nacrées blanchâtres.
0: Ouais.
1: Hein, alors, peut-être que les jeunes aujourd'hui qui cuisinent moins ont plus de mal, mais c'est ça.
0: Mais ils ne savent pas ce que c'est qu'un poulet en plus. Donc,
1: c'est vrai. c'est vrai que dans certains fast-foods, on leur présente du poulet.
0: C'est un peu comme les poissons avec dans les coins.
1: Mais ça, c'est la malbouffe, et la malbouffe est un facteur d'aggravation.
0: On n'est pas là pour porter des jugements de valeur.
1: Non, tout à fait. Mais en tout cas, voilà. Donc, le cartilage, c'est la petite substance qu'il y a entre deux os. Mmh. Qui permettent à ces derniers de fonctionner, de bouger et d'éviter les frottements. Et au cours du temps, ce cartilage, ça menuise.
0: Mmh.
1: On dit souvent, c'est comme si sur votre véhicule, vous n'avez plus de pneus, ça s'use, et puis vous arrivez jusqu'à rouler sur les jantes. Donc
0: Bien
1: ça
0: sûr.
1: devient

0: compliqué. Voilà. Mmh. Mais c'est pas une fatalité. C'est pas une fatalité parce qu'il existe des traitements, il existe des prises en charge très efficaces. Il existe surtout une action préventive sur la capacité de bouger, la capacité de modifier son alimentation, la capacité de faire les bons traitements au bon moment, de lutter contre l'obésité, hein, qui est un facteur de risque, pas uniquement sur le membre inférieur, mais même sur la main, puisque l'obésité va générer des facteurs de dégradation plus importantes, va accélérer l'inflammation de l'organisme. Et donc, c'est nécessaire d'être conscient, de faire le diagnostic, et puis ensuite de bénéficier au bon moment de la bonne prise en charge.
1: Alors, génétique, d'accord, mais à partir du moment où dans sa famille, on a constaté que quelqu'un avait été atteint d'arthrose, on a la certitude d'y être également confronté quelques années plus tard ou on peut passer à côté ?
0: On peut passer à côté. Il n'y a jamais de certitude et puis il n'y a jamais d'évolution linéaire. Hein. Mmh. On peut à un moment être en crise, en poussée, et puis si on se renseigne, on est bien entouré, on est bien accompagné, arrêtez. Hein. Il y a des gens qui ont des arthroses importantes, mais qui prennent les mesures nécessaires pour ne pas se dégrader.
1: Alors, c'est quoi le symptôme ? À quel moment on se rend compte qu'on est atteint d'arthrose ?
0: Alors, le symptôme principal, c'est la douleur et la raideur. C'est-à-dire qu'on...
1: Des articulations.
0: D'accord. On commence à avoir une douleur, on commence à être raide, essentiellement le matin. On commence à être douloureux, mais de manière un peu particulière. Les patients décrivent comme un coup de couteau, comme des douleurs vraiment très, très violentes.
1: Très aiguës. Oui.
0: Très aiguës sur un temps court. Mm-hmm. Et là, il faut commencer à s'alerter. Hein. Parce qu'il y a des moyens de prévention, notamment par exemple les orthèses. Ce sont des attelles que l'on fait sur mesure qui peuvent protéger les articulations en les positionnant dans des attitudes qui sont plus physiologiques. On peut commencer à parler des facteurs de risque comportementaux. Et puis faire une stadification, puisqu'à certains stades, ça ne sert à rien d'attendre. Mmh. Il faut bénéficier d'un traitement qui soit médical comme chirurgical. Ça donne d'excellents résultats aujourd'hui. Hein.
1: Mais l'intervention chirurgicale sur une arthrose, c'est quoi ? Parce qu'en fait, l'arthrose, l'explication de la patte de poulet a été claire. C'est ce manque de fluidité qu'il peut y avoir entre deux articulations. Mais il y a une déformation des doigts, des cartilages, des métacarpes. Alors, il y a quelque chose qui se passe visuellement ?
0: Visuellement, sur des articulations qui sont superficielles comme au niveau de la main, on a une déformation, on a une augmentation de volume, on a des rougeurs, on a des poussées inflammatoires qui sont visibles cliniquement. Ouais. Alors sur des articulations plus profondes comme la hanche, non, hein, on ne voit pas d'atteinte physique.
1: Mais en fait, l'arthrose, docteur, elle se positionne là où il y a une articulation.
0: Ça peut toucher toutes les articulations, le rachis cervical, comme les hanches, comme les épaules, comme les mains. Ça touche toutes les articulations et on en a partout.
1: Alors, je vais revenir vers toi, Joël, tout de suite après cette pause musicale. On va laisser nos auditeurs prendre leur papier et leur crayon pour prendre des notes de ce que l'on va dire après, parce qu'on va quand même leur donner des renseignements pour cette journée de l'arthrose du mercredi 16, qu'ils puissent savoir quel genre de conférence ou à quel endroit ils vont pouvoir venir écouter tout ça. On écoute de la musique et puis j'ai vraiment une question compliquée à te poser.
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1: Un beau duo entre Benjamin Biolay et Vanessa Paradis, J'ai ta main. Ben oui, titre de circonstance, bien sûr, pour cette matinale. Avant de retrouver nos invités du jour, Joël et Stéphanie, en compagnie de Claude, des nouvelles des marées. Ben oui, je ne vous les ai pas donné les marées tout à l'heure, j'ai manqué à tous mes devoirs. Alors si vous voulez aller vous balader au bord de l'océan ou aller faire de la planche, du paddle, aller pêcher, faire du surf, enfin ce que vous voulez, sachez que les coefficients descendent un petit peu, mais c'est quand même encore des gros coefficients parce qu'on est à 93. Elle sera haute aujourd'hui à 19h31 et elle sera basse à 13h10. Donc là, dans la matinée, elle descend et après, en début d'après-midi, elle commencera à monter. L'échéance approche, raisonnez musette, cotillon et fanfare. 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
2: Alors, ça a beau être la journée du patrimoine, nous, on présente des jeunes.
1: Oui.
2: Hein ?
1: Oui.
2: Les seules personnes de la préhistoire, c'est nous deux.
1: Oui, mais hein, en fait, le patrimoine, c'est aussi la jeunesse.
2: C'est vrai.
1: Parce que c'est un patrimoine, la jeunesse. Il faut s'en occuper. Il ne faut pas l'oublier.
2: Il ne faut pas l'oublier.
1: À 12h, des chorales, notamment avec le chant des possibles. Et Marjorie Courtiot qui sera déplacée, elle ne sera pas à 12h, elle ne pourra pas être là malheureusement. Elle sera là en début d'après-midi avec ses concerts de handpan. C'est vraiment magnifique. 13h, un digiset avec notre digital écho que l'on connaît bien. 14h, démonstration de roller et aussi de BMX avec notre ami Chiquet et un jeune Tao qui promet au niveau des résultats. 15h, atelier théâtre avec la compagnie L'été des sauvages. 15h30, danse sévillane avec Lydie Dufault.
2: Tu y es, toi, je crois, non?
1: Voilà, c'est ça. Bah ouais, je vais faire les castagnettes. Moi.
2: Oui, Stéphanie, il prend des cours de danse sévillane tous les mercredis soirs.
1: Je fais le bois des castagnettes. Moi. 16h, le thé dansant avec Inner Wheel. 18h, Côte Sud FM comédie pour une demi-heure. Après, bien sûr, il y aura quelques réglages de sono. Pour 19h, les concerts des quatre groupe que nous faisons venir cette année, que nous avons reçu dans l'année, Country Lovers, Guital et Fred Melville, Sarah Johnson et Jugs, et à partir de 21h jusqu'à 23h, la Sound Factory en Digiset avec David qui réalise l'émission Funkaholics d'ailleurs. 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Le Sinoche, c'est pas moche. Alors, les programmes de ce jour, notamment chez nos amis de Saint-Vincent de Tyros, qui ont redémarré leur programmation. Aujourd'hui, à 18h, oh, Fjord. Oui, alors on en parle beaucoup, c'est en version originale sous-titrée. Ça fait un carton, apparemment. Et 21h, alors c'est un ciné-rencontre, c'est la frappe. On commence aussi pas mal à en parler. Au Rio, à Cabreton, qu'est-ce qu'on va avoir de beau au Rio, à Cabreton, à 17h45, pardon, de la Comédie Française, qui est aussi un film recommandé par l'équipe cinéma de Côte Sud FM. 19h30, la bataille de Gaulle, l'âge de fer. Au Rex, à Sortes, au Segor, 17h, Fjord, on rappelle, Palme d'Or. Et 20h, l'Odyssée, interdit aux moins de 12 ans, l'Odyssée aussi qui se taille une bonne part du gâteau en cette rentrée de septembre. Et à l'Atlantique, à Souston, soudain à 19h15. Alors, c'est pas soudain à 19h15, soudain, Claude, c'est le titre du film. Bien, justement, Claude, on le retrouve avec nos invités du jour, Mano à Mano.
2: 5 millions d'entrées, les films sur De Gaulle. Est-ce que l'un de vous deux, que ce soit Stéphanie ou Joël, vous l'avez vu ?
3: Oui, les deux.
2: Les deux ?
4: Oui, les deux également.
2: Tu as aimé ?
3: Oui, beaucoup.
2: Alors, j'ai eu l'occasion d'écouter hier un interview de l'acteur principal, celui qui fait le général De Gaulle. Et vraiment, ils sont ravis et stupéfaits de ce résultat. Mais ça ne va pas cesser de monter parce que de bouche à oreille, les gens ont très envie de communiquer sur ce film qui est, je crois, un beau chef-d'œuvre. Un beau chef-d'œuvre. La main, l'arthrose, l'entraînement, la façon dont on peut se prémunir d'avoir une douleur. On dit qu'il faut exercer ses muscles, il faut exercer ses membres, il faut faire en sorte que les choses bougent. Joël, pourquoi le pianiste, qui lui passe son temps à s'entraîner sur son clavier, peut être atteint de la maladie depuis train?
4: Alors la maladie
2: depuis train.
4: Alors c'est une toute autre pathologie, mais là par contre, malheureusement, si le pianiste présente ce type de pathologie, c'est pas du tout dû à son activité. Malheureusement, il n'a pas de chance parce qu'il est pianiste, il utilise ses mains et il a une pathologie qui est une fibromatose, c'est des fibres qui se font dans la main. Il n'y peut rien.
2: D'accord.
4: Alors là, pour le coup, c'est congénital essentiellement, favorisé malheureusement encore par deux facteurs qui sont l'alcool, beaucoup, et le diabète. Donc, si un pianiste a ce type de pathologie, c'est pas de chance parce que comme c'est un passionné, et qu'il vide sa passion par ses mains, ça va être un peu compliqué.
2: Alors pourquoi cette fibre...
4: C'est tout à fait différent de l'arthrose.
2: Pourquoi cette fibre s'installe-t-elle après des années et des années et des années d'entraînement ? Parce qu'en fait, ils ne sont pas atteints de cette maladie-là. Jeunes, quand ils sont en train de préparer les conservatoires et tout ça, c'est une fois que leur carrière est en route, c'est une maladie qui leur arrive avec l'expérience.
4: Pas du tout, c'est pas de chance. C'est vraiment ça, ce qu'ils fassent du piano
2: ou autre chose.
4: Tout à fait autre chose. S'il est programmé pour développer cette pathologie, il la développera.
2: D'accord, d'accord. Alors, cette main dont tu parles avec beaucoup d'admiration et beaucoup de respect, tu as dit tout à l'heure qu'elle avait une particularité, elle avait un des doigts, le pouce, qui était la partie fondamentale de cet organe. Est-ce que tu peux nous expliquer pourquoi le pouce a-t-il autant d'importance ?
4: Alors, on s'aperçoit maintenant, grâce à l'échographie, que le fœtus suce son pouce dans le ventre de sa maman. Mmh. Hein ? On a ces images fantastiques. Et donc, très rapidement, un fœtus commence à avoir un pouce vers l'âge de 4 mois. Les doigts commencent
2: à apparaître.
4: Mmh. Et il va utiliser. Donc, c'est un rapport au monde qui est vraiment particulier. On n'en prend pas conscience. Mais dans notre organisme, c'est vraiment quelque chose qui est très spécifique. Et donc, quand il est touché par une pathologie, et c'est essentiellement l'arthrose au niveau du pouce, ça va modifier une grande partie de notre rapport au monde. Et ce qui est étonnant, c'est que aujourd'hui encore, lorsque vous parlez, si les auditeurs témoignent, ils vont dire « mais en fait, c'est une fatalité ». On voyait, il y a... quelques dizaines d'années encore, des petites dames sur le bord de route, habillées en noir, à moitié courbées, hein, qui avaient des tassements vertébraux, et on prenait ça pour une fatalité. On prenait également nos grands-parents, ou nos arrière-grands-parents, assis sur une chaise au fond d'une pièce, comme une fatalité. Aujourd'hui, ce n'est pas le cas. Les gens sont mieux informés. Et puis, on vit plus longtemps, et surtout, on a envie de bien vieillir, de bien vivre avec l'évolution dans le temps. On a envie de continuer à s'occuper de ses petits-enfants, de s'occuper de soi, de faire du sport, de faire des activités créatives, donc de continuer ce rapport au monde. Donc cette partie est méconnue, mais elle est un élément essentiel de cette fonction.
2: Mais Stéphanie, tu as sucé ton pouce jusqu'à quel âge ?
3: Il n'y a pas longtemps, quand
2: tu l'avais encore en tétine oui. naturelle. Ce pouce, effectivement, qui est le doigt que le fœtus, le petit enfant en train de naître, suce, c'est effectivement une image que l'on a tous quand on regarde une échographie. Cette explication, elle est scientifique. Pourquoi c'est le pouce que le fœtus met à la bouche plutôt que même l'index ou le majeur ou pourquoi?
4: Alors,
2: est-ce que ça s'explique?
4: Alors, ça s'explique, ça se constate. On constate oui. également que la bouche est faite pour accueillir le pouce.
2: D'accord.
4: C'est assez étonnant. Mmh. Et donc, dans le développement psychique et la particularité de l'humanité, on s'aperçoit de cette congruence entre le pouce et la bouche chez un jeune enfant, chez un fœtus, bien sûr, et chez un nouveau-né. Ça permet beaucoup de choses, hein, comme la pratique de la succion, qui permettra à un jeune enfant qui vient de naître de pouvoir prendre le sein
2: bien sûr.
4: Avec mmh. plus de facilité. Mmh. Hein, donc tout ça a des fonctions physiologiques qui sont importantes. C'est aussi une fonction de réassurance majeure. Donc voilà, il y a toute une symbolique à ce niveau-là, mais qui est aussi une physiologie.
2: Mais le petit tout, c'est l'expression chérie de Bernie, le petit tout, il a, on lui remplace le pouce rapidement par une tétine pour justement mettre en route cette succion, cette façon de pouvoir s'alimenter au sein de leur maman. On devrait leur laisser le pouce alors, si c'est si naturel et si c'est si bénéfique, pourquoi le remplacer par cet appareil que l'on achète dans une pharmacie?
4: C'est une bonne question, mais là, je suis totalement incompétent en petite enfance. Ça vaudrait peut-être le coup de parler
2: avec
4: des pédiatres ouais. ou des professionnels de la petite enfance à ce sujet. Je pense que ça pourrait être très intéressant.
1: Je crois qu'il y a un problème après par rapport à la,
2: au palais
1: et à la dentition par rapport au pouce. Il y a certaines rectifications qui sont faites.
2: Je pense que quand c'est ton pouce à toi, tu n'appuies pas comme un dément sur ton palais ou sur tes dents. Ça s'organiserait peut-être autrement. Mais il y a des tas de petits-enfants, des petits tous que l'on voit avec le pouce à la main en train de se caresser le bout du nez. Ils font ça régulièrement quand ils réfléchissent. Si c'est aussi évident que ça, j'avoue que je me pose la question pourquoi on a inventé la tétine. Mais bon, voilà.
4: Mais il y a d'autres évidences sur le pouce. Par exemple, c'est un instrument de mesure, on l'oublie. Mais quand tu achètes un écran, tu regardes combien de pouces.
2: Ouais, c'est vrai.
4: C'est-à-dire, c'est la diagonale d'un écran. J'achète un écran
2: de 15 pouces. Ouais.
4: De 15 pouces. Un pouce, c'est quoi? C'est 2,54 cm.
2: Et combien?
4: 2,54.
1: Ça dépend des pouces.
2: Non, il y a une moyenne.
4: Toutes les extrémités ont des longueurs qui sont variables, mais là, il y a une mesure universelle qui a été fixée. Voilà, il n'y a que deux phalanges et c'est 2,54. C'est comme ça. Il faut bien se mettre d'accord sur une longueur standard à un moment donné.
2: Ouais, c'est un pouce étalon.
4: Voilà.
2: C'est ça.
4: Mais si tu prends également sur le like, par exemple, quelque chose qui est apparu dans les années 2000, lorsqu'on like sur les réseaux sociaux, ben c'est un pouce levé.
2: C'est un pouce levé. Mmh. Oui, c'est vrai.
4: Il y a beaucoup de choses. Hein. Si on te dit un poltron, par exemple, on sait ce que c'est, hein, mais on ne sait pas pourquoi un poltron. À l'époque romaine, on leur coupait le pouce. Hein. C'était des lâches, c'était des traîtres, et on leur coupait le pouce, et on appelle ça oui. un poltron. Mmh. Tu vois, la symbolique du pouce est présente dans énormément de domaines, et on n'en a pas forcément
2: On n'en a pas conscience, oui, c'est clair.
1: Et les empereurs romains qui le mettaient en bas ou en bas, c'était pas bon signe, en haut, c'était meilleur signe. Quoi,
2: ouais.
4: Alors ça, c'est intéressant, parce que ça, c'est historiquement faux.
1: Ah.
4: Il ne faisait pas ça, non, c'est dans un tableau.
2: Oh, maintenant, pour sa décharge, il n'y était pas. Hein.
1: Comment ça n'existait pas.
4: Ça, c'était dans les tableaux du XVIIIe siècle. Ils ont commencé à faire des représentations d'arènes en mettant cette action de pouce. Mais historiquement, ce n'était pas comme ça que ça se passait.
1: Mm-hmm. D'accord.
2: Et toc.
1: Je vais réviser mon astérisque.
2: Et Joël, il n'est pas venu pour rien. Il est pas venu pour rien.
4: Non, mais par contre, inversement, dans ce domaine pas très gay, il y avait un instrument jusqu'au début du XXe siècle qui s'appelait la poussette, hein, dans lequel on mettait les pouces dans un instrument de torture qui était redoutable. Hein. Vous maîtrisez quelqu'un en l'enfermant. Vous mettez les deux pouces dans ce petit instrument que vous serrez avec une vis sans fond. et vous le maîtrisez totalement. Ça permettait de maîtriser les bagnards, les
2: arrête,
4: les
2: docteur, tu me fais froid dans le dos.
4: C'était de l'histoire. On a...
2: c'était notre page historique.
4: Voilà.
2: Qu'est-ce qui va se passer mercredi 16 et où est-ce que ça va avoir lieu, Stéphanie ?
3: Alors, ça va avoir lieu à Saint-Paul-les-Dax, mmh. à l'hôtel du Christus.
2: D'accord.
3: En partenariat avec le groupe Thermadour. Mmh. Donc, l'accueil est à 18h. Mmh. Ensuite, il y a visite des thermes et essentiellement les soins liés à la main.
2: D'accord.
3: Et 18h30, début de la conférence, donc avec des experts, les kinés, Michel Boutan, Rosario Balandron, spécialiste de la main, mmh. Docteur Miera, médecin thermaliste du thermalisme, mmh. et docteur Ezouk. Mmh. Et donc voilà, c'est une conférence où on apprendra beaucoup de choses. Mmh. On attend déjà beaucoup de monde, c'est un beau succès, beaucoup d'inscriptions.
2: Ouais.
3: Et à la suite, un petit cocktail.
2: D'accord. Et cette...
3: Quand même. Vous êtes les bienvenus, bien sûr.
2: Il va venir qu'au cocktail, parce qu'il va avoir les pouces occupés jusqu'à 18h30. La fréquence de ces réunions, est-ce que c'est la toute première fois qu'on va pouvoir assister à ça? Ou est-ce que c'est récurrent? Est-ce que c'est tous les 3 mois?
3: Pour la Journée mondiale de l'arthrose, mm-hmm. c'est la première. C'est une première, d'accord. justement. Et donc, ce sera tous les ans,
2: d'accord.
3: on espère.
2: D'accord, oui.
3: Et peut-être ailleurs, l'année prochaine, sur Paris, on va essayer
2: oui,
3: de faire plus grand.
2: Oui, on changerait de lieu. Oui,
3: ouais, peut-être. Et le prochain événement, c'est à Hossegor,
2: oui.
3: en partenariat avec la mairie d'Hossegor.
2: Hossegor.
3: Pardon, mmh. Sorts Hossegor. Mmh. Et c'est le 4 novembre, mmh. ce sera pour la main du golfeur.
2: Enfin, d'accord.
3: La main du golfeur.
2: Ça aura lieu
3: au
2: golf?
3: À la mairie.
2: À la mairie, dans les salons de la mairie. Salle,
1: ça, oui. c'est pour Blandine, ça.
2: D'accord.
3: Voilà.
2: Et
3: tous ceux qui le souhaitent.
2: 4 novembre,
3: on sera en inscription aussi, on va en
2: sera
3: parler
2: au courant.
3: Bientôt.
2: À quelle heure c'est dans l'après-midi ou c'est en soirée?
3: En soirée, pareil.
2: En soirée.
3: Voilà,
2: donc,
3: pareil,
2: encore
3: avec
2: un cocktail.
3: Cocktail.
2: Oui, il sera aussi à ce cocktail-là.
3: Donc, on compte sur vous.
2: Oui, il n'y a pas de souci. Alors, qu'est-ce que tu as... Alors, je viens d'avoir été interpellé par la lumière... La lumière fut.
1: Merci
2: le constater.
1: Je suis une lumière.
2: D'avoir observé. Donc, on va écouter encore un petit peu de musique. Et puis, quand même, Joël, tu vas m'expliquer ce que tu attends de journées comme ça. Qu'est-ce que ça t'apporte d'expliquer aux gens d'où vient leur arthrose et comment ils peuvent la soigner?
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0: Alors, nous recevons un docteur ce matin, mais nous ne voyons aucun lien de cause à effet. Docteur Renaud, Mister Renard, de notre ami Renaud, ce matin sur Côte-Sud FM 90.3. Les estivales Sorsogor, ben c'est pas terminé. Il y a encore plein de choses au programme, notamment mercredi, le 16, de la pétanque, concours en doublette à la mêlée. Alors, je ne sais pas ce que ça veut dire, ça. Ah oui, tiens, on va se renseigner. Concours en doublette à la mêlée. Je ne sais pas. On vous donnera le renseignement. Ça, c'est à 14h30 au Parc des Sports. Et bien sûr, Master. Alors là aussi, il faut avoir de sacrés mains. Master Sesta Punta. À la Sesta Punta, il faut là aussi quand même pas avoir de problème d'arthrose. C'est conseillé.
1: Je vais en parler avec Joël parce que quel traumatisme quand on joue à main nue. Quel traumatisme de faire la pelote.
0: On va pouvoir
1: lui demander ce qu'il en pense de ces sportifs.
0: Alors, ce master de Sesta Punta, c'est à 21h au Rayalay de Sors-Hossegor. Nous continuons à aussi communiquer sur ce repas solidaire organisé par le Secours Populaire au Trinquet à Sors-Hossegor le 26 septembre à 11h. Alors, c'est pas rien parce que c'est 5 amis anciens acteurs du monde de la gastronomie qui offrent généreusement un très bon repas. Terrine de foie, sanglier offert par l'association de chasse d'Hossegor et cuisiné sauce chasseur, ça c'est pas facile à dire, fromage de brebis et dessert breton, apéritif, café et vin compris.
1: Dessert breton, mais ça vient faire quoi ça dans les Landes? Breton.
0: C'est pour s'ouvrir un petit peu.
1: Pour montrer qu'on est...
0: S'ouvrir aux autres, puis on n'est pas loin de Cap Breton.
1: Aussi.
0: Donc c'est de la solidarité, donc le repas est au prix de 50 euros. Donc vous pourrez réserver ça sur le site Hello Asso, Secours Populaire, repas solidaire. Et nous rappelons que nous les recevons dans une matinale, le Secours Populaire, le 16 septembre. Il approche l'Anglette Jazz Festival 17 et 20 septembre à Anglette avec une belle programmation. J'y reviendrai dessus. Personnellement, je vais le suivre jeudi et vendredi. En tant qu'animateur d'une émission de jazz sur Côte-Sud FM. Je vous en reparlerai, mais c'est un très très très beau festival, notamment à la salle Quintaou. Ça, c'est du 17 au 20 septembre.
1: Et ce fameux dimanche qui est en plein air dans les jardins de Baroja, ça, c'est une très très belle idée. Tiens, tous les deux, Stéphanie et Joël, si vous ne savez pas quoi faire dimanche 19, c'est ça? C'est le 19? Ça commence le 20.
0: C'est le 20, le dimanche.
1: Si vous ne savez pas quoi faire et qu'il fait beau temps, vous allez dans les écuries de Baroja à Anglette, vous vous installez sur l'herbe avec une petite nappe à Vichy, à Carreau, et puis vous pouvez écouter du jazz allongé dans l'herbe. C'est la façon de terminer ce festival depuis maintenant 19 ans. C'est la 19e édition et c'est vraiment un joli moment à passer, qu'on peut même passer en famille. C'est super sympa.
0: Un dernier concert du Chœur d'Hommes Arguilleac qui chante le Pays Basque. Vous savez, ces chansons de marins en basque. Et le dernier sera Vieux Boucau. C'est samedi 19 septembre à 21h. Alors, on n'arrête pas d'annoncer beaucoup de choses le 19 septembre. Rappelez-vous quand même que c'est la Côte-Sud FM Fest le 19 septembre. Alors, vous pouvez passer un grand moment à la Côte-Sud FM Fest. Vous pouvez aussi naviguer, comme on dit à chaque fois ici à l'antenne, dans les différentes manifestations. Comme ça, vous bougez, c'est bien pour votre santé.
1: Et l'essence n'est pas chère.
0: Et c'est Joël qui sera content parce que comme ça on se maintiendra en forme
1: exactement.
0: Comme eux ils sont avec Stéphanie tous les deux ce matin dans cette matinale.
1: Oui, alors en règle générale, on a une idée fausse de ce que sont les médecins. On pense qu'ils passent leur vie à faire des études que pour déconner, pour avoir des fins de soirée un peu compliquées. Ce sont des joyeux fêtards, mais ce sont aussi des taiseux. Ce sont en général des gens qui utilisent leur savoir pour bien nous encadrer, pour bien nous conseiller, mais ils ne sont pas très loquaces. sur la façon dont ils bossent sur nous quand on est atteint d'une maladie. Pourquoi, Joël, tu as eu besoin d'être présent dans une conférence, celle qui va avoir lieu, par exemple, le mercredi 16? Je suppose qu'en plus, ce n'est pas la première. Qu'est-ce qui fait que tu as envie de communiquer sur la chirurgie de la main?
2: Alors, la chirurgie de la main se fait en équipe. On travaille avec beaucoup de professionnels. C'est-à-dire qu'il y a des rééducateurs, il y a des nutritionnistes, il y a des hypnothérapeutes, il y a des orthésistes, il y a les structures dans lesquelles on travaille, il y a un accueil, comme disait tout à l'heure Stéphanie, il y a ce qu'on appelle un circuit patient. Ce qui fait la qualité du résultat dans une pathologie, quelle qu'elle soit, c'est d'accompagner le patient de la lésion à la guérison. Et ça, c'est très important.
1: Mais pourtant, vous ne lui parlez jamais au patient. Vous êtes vachement réservé sur la façon dont vous bossez.
2: C'est vrai. Alors, d'autant plus en chirurgie, on peut passer pour être froid, très méthodique. Les consultations peuvent paraître courtes parfois pour certains patients. C'est pour ça qu'on les accompagne.
1: Pas psychologue.
2: Alors, si, c'est une psychologie qui est efficiente. C'est-à-dire que...
1: Ouais. Vous avez beaucoup à apprendre sur le plan psychologie.
2: Alors, attention, ce qui est important, ça reste le résultat.
1: C'est-à-dire
2: qu'il ne faut pas tomber non plus dans l'inverse qui est...
1: On explique tout et on rate tout.
2: Et on rate tout, voilà. il faut rester... On est dans un moment de société où justement, on s'éloigne du réel pour être dans le discours. Attention, le plus important, c'est quand même à la fin quand le patient va bien. Il ne faut pas l'oublier et on accompagne quand même. C'est pour ça que nous, en chirurgie à la main, comme on travaille en équipe, on a ce plaisir de pouvoir avoir d'autres membres de nos équipes qui accompagnent le patient et qui répondent avec d'autres manières, d'autres attentions que celles du chirurgien pur qui est soumis à une responsabilité importante. Nous ouvrons le vivant. C'est pas quelque chose qui est particulièrement banal dans un moment où il faut être extrêmement responsable. D'accord.
1: En face de moi, j'ai un chirurgien qui est jeune. Et moi, j'ai le souvenir qu'il y a une vingtaine d'années maintenant, il y a eu une chirurgie de la main de quelqu'un qui en avait été, dont la main avait été coupée. Et on a réussi à lui remettre l'ensemble du système nerveux lui permettant d'actionner sa main, une greffe de sa propre main. Est-ce que ça, c'est ce qui t'a donné envie de faire cette médecine? Parce que tu devais être jeune étudiant à ce moment-là.
2: Alors, il y a 20 ans, j'exerçais déjà, puisque je suis arrivé à l'hôpital de Bayonne en 2022.
1: Ah, ils prennent les minots maintenant,
2: en 2002.
0: C'est la section cadet.
2: Je suis chirurgien depuis maintenant 30 ans. Donc...
1: Non, mais Stéphanie, elle sait comment s'accompagner. Elle prend des jeunes, comme
3: voilà,
1: ça.
3: C'est ça.
1: En fait, c'est une cougar. Elle n'est pas que présidente de l'association.
3: Je suis plus jeune que lui, malgré tout.
1: Ça, c'est dit. Et paf. Vas-y, Joël.
2: Donc non, ce qui est important, c'est de savoir pourquoi on fait une spécialité. La chirurgie de la main, elle est passionnante parce que c'est un cursus particulier. Être chirurgien de la main, c'est un cursus spécifique. On fait à la fois de la chirurgie orthopédique, à la fois de la chirurgie plastique. On a un cursus qui est très long, c'est 15 ans d'études après le bac. Et difficile à caler quand on est étudiant pour être chirurgien de la main. Alors, ce n'est pas parce qu'on fait de la chirurgie de la main qu'on est chirurgien de la main, attention. Mmh. Mais être chirurgien de la main, c'est une spécialité, une particularité, c'est un droit au titre. Et donc, c'est toute une évolution au cours de nos études, au cours de notre internat, puis de notre clinica, sur un organe qui est fascinant parce qu'il y a de l'os, il y a des tendons, il y a des nerfs, il y a des artères, il y a des veines, il y a de la peau.
1: Il y a des muscles.
2: Il y a des muscles. Et puis, comme on a vu tout à l'heure, c'est la particularité de l'être humain. On est des êtres humains parce qu'on a des mains, on est créatif. Le fait de pouvoir créer, d'avoir libéré nos mains, c'est être quelque part Dieu.
1: C'est
2: l'accès à la création. Mm-hmm. Vous regardez sur le toit de la chapelle Sixtine, les doigts qui se touchent, c'est une symbolique majeure que l'on a occultée, lequel on aimerait, notamment au niveau de l'association, redonner sa place à cet organe, comme on l'avait dit tout à l'heure, dans son entièreté symbolique et puis dans l'information, puisqu'il y a trop de fatalités encore aujourd'hui sur les pathologies de la main.
1: Mmh. Alors dans E.T., en fait, ils se sont trompés dans les affiches et dans le générique. Ils ont montré avec l'index, ils auraient dû montrer avec le pouce. Bon, je refais.
2: Non, non, mais c'est...
1: Je referai.
2: Non, mais je t'écoute attentivement parce que c'est très intéressant. Dans la phylogénèse, dans le développement des espèces, est-ce qu'on va finalement avoir, dans l'évolution de l'humanité, une disparition de certains de nos doigts? Ou est-ce qu'on va avoir l'apparition, par exemple, d'un deuxième pouce, hein, d'un sixième doigt? C'est particulier. Hein. Il y a des malformations hein, qu'on appelle des polydactylies où les enfants naissent avec plusieurs doigts. Et par exemple, Uderzo, hein, le créateur d'Astérix, était né avec un deuxième pouce sur chaque main. Il avait 12 doigts. Il a été opéré.
0: Ah, je ne savais pas ça. Donc,
1: je te dis qu'on devrait venir plus souvent à la matinale, Bernie. Ouais.
0: On devrait écouter plus souvent la radio.
1: On devrait écouter plus souvent la radio. On y apprend plein de choses.
0: J'ai vendu de la BD, je ne savais pas que...
1: Uderzo avait 12 doigts.
0: Je découvre ce matin, j'en suis pantois.
2: Donc, c'est... Et puis, beaucoup d'activités. Nous, on a des consultations spécifiques qui s'appellent la main du musicien. On a des consultations sur les pathologies particulières des musiciens, mais également des sportifs. On crée avec eux des circuits particuliers, notamment, par exemple, sur le jiu-jitsu brésilien, où ils s'abîment énormément les mains, sur le volley. Le mois prochain, sur le golf. On a également la main du cavalier. Le contact avec le cheval se fait uniquement par... des aides, qui sont les jambes, bien sûr, mais également beaucoup la main.
1: La main, oui.
2: Et donc, on s'aperçoit que lorsque l'on permet aux patients de prendre conscience, ils ont un abord beaucoup plus constructif de leur pathologie. Et ils le subissent moins, ils sont moins monolithiques et ça permet d'avoir une adhésion. Parce que dans la prévention, ce qui est important pour nous, c'est de faire un couple avec le patient. Les meilleurs résultats qu'on obtient, on les obtient si on a l'adhésion du patient. C'est une équipe, hein, le patient et le praticien. Quand c'est conflictuel, quand c'est à frottement tendu, quand le patient vient et dit, nous ça nous arrive, il pose la main sur la table, soignez-moi.
1: J'ai mal.
2: Vous allez voir, regardez, c'est ça. Non, mais c'est un travail d'équipe.
1: Les médecins, ils en parlent, hein, ils en souffrent beaucoup. Joël, moi, je suis proche du milieu médical aussi. Et aujourd'hui, ce qui rend fou les médecins, c'est que le patient vient avec sa pathologie. Il a regardé sur Internet et il sait qu'il a l'oreille qui se gratte. Donc, c'est normal puisqu'il a un genou qui se déboîte. Donc, il a vu ça sur Google et il arrive chez le médecin en disant « Travaillez-moi les genoux parce que j'ai mal à l'oreille ». Et les médecins s'en foutent, ça, hein. Moi, je connais des médecins qui disent « Puisque vous savez vous soigner, cassez-vous. J'ai assez de rendez-vous dans ma journée, j'ai pas besoin de vous. » Je connais des médecins faisant ça.
2: C'est pour ça, voilà, le but de l'association, c'est d'éviter d'arriver à ces incompréhensions. Alors, la main, c'est beaucoup le monde du travail. On travaille énormément avec des gens qui sont en activité. Mm-hmm. Alors, ils se blessent au cours de leur travail ou ils ont des pathologies chroniques dues à une hyper-sollicitation. Et quand un patient vient qui pose sur la table en disant, on lui demande « Bonjour, vous venez pourquoi ?» Pour un accident du travail. Bon, là, on se dit, il y a beaucoup de chemin à faire dans la conscience de son corps, dans la conscience de sa pathologie, dans la conscience de l'organe qui est concerné. Et c'est important, en fait, d'avoir des patients éveillés.
0: Mmh. Et tous ces gamins qui passent leur temps sur les joysticks, là, je veux dire, qu'est-ce que ça va donner, ça? Est-ce que vous avez déjà un retour, une expertise là-dessus? Parce que quand ils jouent plusieurs heures sur des joysticks, là, comme ça, en train de faire tchic-tchac comme ça... comme nous aussi, un peu avec l'ordinateur, mais ça...
1: Tu le fais bien, ce bruit de tic-tac. Hein. Il a été bruiteur à l'époque de Charlie Chaplin.
0: Dans une autre vie. Est-ce que vous avez déjà une expertise là-dessus?
2: Oui, tout à fait. Il y a des publications scientifiques internationales sur ces pathologies. Il y a eu même des publications sur les Nintendo Dinit. Des enfants qui étaient tellement obsédés par jouer, qui ne se lèvent plus, qui ne s'alimentent plus, qui ne vont même pas faire leurs besoins. Et au niveau des pouces, il a été calculé qu'on peut, quand vous envoyez des SMS ou que vous scrollez, vous faites jusqu'à 83 km par an avec vos pouces, c'est-à-dire deux marathons. C'est incroyable.
0: Voilà. Pourquoi s'embêter à courir, à ne pas arriver à respirer, à se tuer? Il n'y a qu'à faire des marathons avec le pouce.
1: Bien sûr. Mais à partir de demain, je m'inscris, moi. Bah, oui. Elle est où, la fédération du marathon de pouce?
3: On va la créer.
1: Un peu de musique, oui. Bernie.
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1: La chanteuse Rory avec son titre Docteur sur Côte Sud FM 90.3 et Côte Sud FM.fr. On retrouve Stéphanie et Joël qui apparemment connaissent leur sujet sur le bout des doigts. Non, non, ne me remerciez pas, n'applaudissez pas, c'est pas grave.
2: Claude, ah non, c'est ça à toi. Ça sera diffusé ça ou tu vas le couper au montage?
3: Non,
2: parce qu'il faut la garder.
1: C'est une, il faut la garder.
2: C'est une des plus belles de 2026. Hein, c'est une pépite de 2026. Ouais. Bravo Bernie, bravo. Cette conférence, on vient en off d'échanger là-dessus, Joël, et tu m'as expliqué que ce serait probablement interactif. Les gens vont pouvoir, à l'issue de ce qu'ils vont avoir entendu ou écouté, te poser des questions sur ce qui les fait souffrir et comment ils pourraient s'en soigner. Tu t'attends à des questions à laquelle tu n'aurais pas de réponse ou tu sais qui va être en face de toi.
3: Alors, quelles que soient les personnes qui seront là, on a des réponses à toutes les questions parce que c'est un domaine qui est parfaitement maîtrisé. Hein.
2: D'accord.
3: Il n'y a pas de petits tiroirs, ce que l'on...
2: On n'est pas dans la recherche. On a toutes les réponses.
3: On est dans la recherche. Hein, mm-hmm. Les questions qui vont être posées, qui vont être, est-ce qu'on est capable de régénérer le cartilage à l'heure d'aujourd'hui? Non. Mm-hmm. Sur toutes les articulations. Mm-hmm. Voilà. Donc ça, c'est vraiment la question biologique qui est posée systématiquement. À l'heure d'aujourd'hui, non. On n'est pas capable de faire réapparaître du cartilage. C'est comme les dents, les neurones, les cheveux. On a un capital et quand on l'a perdu, eh ben, il faut le remplacer. Mmh. Hein, c'est comme si te manque une dent, on est quand même en 2026, on ne laisse pas un trou, on ne te met pas un vieux dentier, on met des implants dentaires, mais on ne laisse pas tes mâchoires se déformer, on ne laisse pas ta nutrition se modifier parce que tu ne peux plus avoir de mastication, etc. etc.
1: Mais voilà. C'est dingue la médecine, parce que hier sur France Info, là, en route, on a entendu maintenant à propos du foie. Il y a des recherches assez avancées et des essais. En fait, c'était plus des transplantations ou des changements ou des greffes de foie. Ils ont découvert un produit qu'ils injectent comme une sorte de seringue. Et ce produit-là peut reproduire, en fait, comme un... Je fais très simple, un foie et avec des fonctions du foie. Je ne sais pas si tu as entendu parler, mais c'était, bon, à la radio, il expliquait très très bien, beaucoup mieux que moi, mais c'était, il n'y a pas besoin d'une greffe de foie ou d'une transplantation d'un foie.
2: Bah écoute, je sais que ça évolue tout le temps. Je me permets quand même, puisque tu as cité cette radio qui est peu connue, France Inter, de dire qu'il y a d'autres radios comme RTL, comme Côte Sud FM, qui existent, hein, puisqu'on est obligé, tu sais, par la régulation, pas de publicité clandestine, hein, mon Bernie.
1: De quoi?
2: Rien du tout.
1: Parce que j'ai cité nos grands maîtres de France Inter.
2: Mais non, il y a Côte Sud FM aussi sur
1: Côte Sud FM. Oh là là.
2: Joël, ils vont être là, ils vont arriver à partir de 18h.
4: Oui,
2: c'est
4: 18h.
2: Ça. Début des conférences. Combien d'intervenants? 3 ou 4, tu as cité tout à l'heure.
4: 4.
2: 4. Avec des spécialités chacun?
4: Oui.
2: Ou c'est la thématique qui les regroupe face au public?
4: Alors la thématique les regroupe puisqu'en fait...
2: Puisque c'est la chirurgie de la main.
4: Voilà.
2: Mais tous ont la même spécialité ou ils vont tous avoir leur point de vue
4: sur... Ils vont avoir leur point de vue. Les kinés vont avoir une approche plus fonctionnelle. Mmh. Le médecin thermal, plus sur la douleur et l'inflammation. Et le docteur Rézou, peut-être plus...
2: Sur la chirurgie, oui. Sur l'intervention.
4: Voilà.
2: Ça dure combien de temps, une intervention de la main? Pas au moment où tu interviens, toi. Ma question est mal posée. On récupère la souplesse de sa main et son agilité au bout de combien de temps quand on a été opéré de la main?
3: Alors, quand on a été opéré d'une prothèse du pouce...
2: Toujours ce fameux pouce.
3: Alors, on opère les autres doigts, hein, ce qu'on appelle les interphalangiennes proximales ou les interphalangiennes distales, qui sont les deux articulations des doigts longs. Mmh. On les opère également. On opère également au niveau des poignets. Mais le plus symbolique, c'est quand même le pouce.
2: Et c'est le plus petit, c'est celui qui nous embête le plus. Hein.
3: C'est celui
2: enfin,
3: qui
2: nous rend le plus service.
3: C'est celui qui s'oppose.
2: D'accord. Voilà.
3: Ouais, c'est d'accord. Celui qui est le plus spécifique. Mmh. C'est d'ailleurs le doigt que l'on sauve systématiquement en urgence dans les SOS mains.
2: D'accord.
3: Si tu t'amputes du pouce, on va te transférer soit un index, soit un orteil, mais on va tout faire pour te sauver le pouce. Hein. Ça, c'est d'accord. Vraiment l'objectif principal. Mmh. On ne peut pas perdre le pouce.
2: Ah, c'est fou ça, c'est assez dingue. Dans la pratique, alors pas des professions, pas des métiers, puisque les métiers, effectivement, il y en a de plus durs que d'autres, mais sur les pratiques sportives, en athlétisme par exemple, quelles sont les sections qui sont traumatiques pour la main ? Est-ce que le lancer de javelot est un problème ? Est-ce que le saut à la perche est un problème, puisqu'on utilise énormément sa main pour ça ?
3: Alors, comme tu l'as cité tout à l'heure, sur la pelote à main nue, ouais, par exemple, ça va être extrêmement traumatisant. Les sports de ballon sont extrêmement pourvoyeurs hein, de lésions. Ici, on est dans une région où on pratique le surf. Hein, il y a des lésions qui se font avec le leash,
2: ouais.
3: Hein, qui est la corde qui relie le surfeur avec sa planche.
2: Ouais.
3: Et si on ne fait pas attention, surtout les débutants, ils s'enroulent ce leash autour des doigts et ils s'arrachent. Hein, on a eu des amputations complètes de doigts parce que la planche repart avec la vague et ils ne font pas attention. Ils essayent de retenir la planche avec le leash et ils s'arrachent les doigts. Donc tu vois, tu as des traumatismes au niveau de la main qui peuvent être un peu
1: particuliers. Et il y a la bechigue aussi.
2: Il faut qu'on en parle.
1: Ah oui,
2: le rugby. La bechigue, c'est comme les petits toux, c'est l'expression régionale du rugby. Tu connaissais pas ?
3: Ah, pas du tout.
2: Mais moi non plus. Moi non plus. Il n'y a que Bernie qui utilise ce mot, la bechigue. Mais quand il reçoit des gens qui, comme lui, boivent et jouent au rugby, il parle de bechigue.
3: Ça, c'est quand ils ont des petits problèmes d'articulation après la troisième mi-temps.
2: Exactement.
1: Et oui, les verres sont pleins.
2: Oui, donc toutes ces actions sportives ont chacune une possibilité d'abîmer la main. Et dans ces cas-là, toi, tu reçois ces gens-là, tu sais particulièrement comment traiter ce traumatisme.
3: Alors nous, c'est notre métier, nous sommes des professionnels, on le fait avec tout l'attention et le niveau nécessaire. Mais ce qu'il faut savoir, par exemple, on parlait du traumatisme du leash, on avait fait il y a quelques années hein, des publications internationales avec une prévention hein, au niveau de l'État qui avait redescendu et qui avait fait une prévention sur tous les clubs de surf en France pour une sensibilisation sur le leash. Hein, c'est
2: d'accord.
3: Ce qu'on fait aujourd'hui sur l'arthrose de la main pour qu'il y ait une prise en charge plus adaptée, plus précoce, permettant aux patients de conserver la fonction le plus longtemps possible.
2: Alors, Joël, dans ce monde sans frontières, qu'est la recherche médicale, est-ce qu'il y a un pays qui est plus en avance qu'un autre sur la chirurgie de la main ?
3: Alors là, oui, sur la chirurgie de la main, le pays qui est le plus en avance, ben, c'était la France. Non, je te disais, c'était parce que l'évolution que l'on prend aujourd'hui ne se fait pas vers plus d'initiatives, plus de créativité, plus de liberté, malheureusement. Bon, les prothèses, c'est une invention française. Naturellement, beaucoup de pays ont essayé également de suivre, mais au niveau de la main, la prothèse trapézo-métacarpienne, c'est une chirurgie française. On a énormément d'avance. Les principaux laboratoires qui font ces implants sont français. Et pour donner un exemple, aux États-Unis, l'implantation s'est faite qu'à partir de l'année dernière. Ils sont très, très en retard.
2: D'accord.
3: Et ils pratiquent un autre type de chirurgie que l'on ne pratique pas de première intention depuis une vingtaine d'années, qui est d'enlever l'os carrément. Hein, voilà. Donc c'est vraiment, vraiment, la chirurgie de la main est une chirurgie française et avec vraiment un positionnement mondial majeur.
2: Alors je parlais tout à l'heure du sport et ça m'a flashé pendant que j'écoutais la réponse de Joël. Le cyclisme, cette façon que l'on a de tenir son guidon, alors je ne parle même pas du loisir, la promenade, c'est quand même vache. Ça, c'est très traumatisant également.
3: Alors, c'est très traumatisant. Il y a des particularités hein, chez le cycliste de pathologie. C'est pour ça qu'il y a ce qu'on appelle des placeurs. Il faut être bien positionné sur son vélo. Je pense qu'aujourd'hui, l'utilisation du vélo se développe, mais peu de gens ont conscience qu'il faut être bien positionné sur son vélo, donc ne pas hésiter à aller voir des professionnels du placement. Il se crée des pathologies qui sont des pathologies d'appui des structures, notamment avec des développements de canaux carpiens et notamment l'appui au niveau d'un nerf qu'on appelle le nerf cubital, hein, sur un petit os qui s'appelle le pisiforme, qui est particulièrement écrasé comme un marteau et l'enclume sur le guidon. Donc c'est très important de savoir

0: Rien du tout. De toute façon, il ne faut pas s'arrêter. Et il faut aller jusqu'au rond-point d'après.
1: Et les bandits manchots.
0: Il n'y en a plus, Bernie, mais il y a longtemps que tu n'es plus.
1: Alors, c'est les touches, donc ça peut abîmer aussi les doigts.
0: C'est vrai. Donc, on peut jouer un petit peu et aller à la conférence tout de suite après. Donc, on rentre dans ce lieu, dans ce thermalisme, à l'hôtel des thermes. Et c'est une salle qui va être prédisposée pour cela.
2: Oui, bien sûr.
0: Combien de personnes ? 100 personnes ? 150 ?
2: Plus de 200, là.
0: Plus de 200, ouais. D'accord. Donc, et là, il reste peu de place.
2: Voilà.
1: C'est énorme, ouais, 200 personnes ouais, pour une conférence. Ouais.
0: Mais ça veut dire que ça intéresse, les gens, hein, c'est ça le problème. On s'inscrit, tu nous as parlé tout à l'heure de tes différents réseaux sociaux. Il y a une adresse mail, il y a quelque chose où on peut prendre sa dernière place ?
2: On peut s'inscrire sur l'adresse prévention.main.
0: Détends-toi Stéphanie, détends-toi.
2: Oui, prévention.santé.arthrose.main@gmail.com.
1: Mais en singulier ou pluriel ?
0: Oui, c'est ça. Ouais. Et
2: au
0: prévention.
1: Singulier.
0: Et prévention aussi au singulier ?
2: Oui, tout au singulier.
0: Ok. Alors, comme tu es à la radio et que les gens ne sont pas sténodactylos, puisqu'ils ont tous mal à la main, tu peux le redire lentement, s'il te plaît ?
2: prévention.santé.arthrose.main@gmail.com.
0: C'est super mignon. Je le dis aux auditrices et aux auditeurs. En fait, je taquine Stéphanie parce que quand elle est arrivée ce matin vers 7h30, tellement elle était stressée pour une émission à 9h, elle était en train de nous dire « je ne parlerai pas ».
1: Mais on a réussi à la faire parler.
0: Bravo. Mais on n'arrive surtout pas à la faire taire. c'est ça qui est traumatique. Joël, bravo. Bravo pour ce travail en chirurgie. Tout à l'heure, tu le disais et ça m'a interpellé, mais je n'ai pas voulu rebondir tout de suite. Il reste que quelques minutes, donc tu vas pouvoir peut-être nous le dire en quelques mots. La main, ça s'arrête au poignet, c'est ça ? À l'articulation du poignet ?
3: Alors, la main, ça s'arrête à l'articulation du poignet, mais les muscles qui font fonctionner la main vont au-dessus du coude.
0: D'accord. Donc, tu interviens sur toute la partie avant du bras.
3: Voilà. Et tous les nerfs qui partent de la colonne vertébrale, qui descendent dans le bras, sont également concernés par la prise en charge par les chirurgiens de la main.
0: D'accord. Le travail de rééducation lorsqu'on a été opéré de la main, c'est quoi ? C'est 6 mois, c'est 1 an, avant de retrouver la dextérité nécessaire suite à une opération ?
3: Alors, c'est adapté à la pathologie, mais c'est souvent très long et c'est très spécifique. On dit toujours, un bon chirurgien, un mauvais rééducateur, mauvais résultat. Un bon rééducateur, un mauvais chirurgien, mauvais résultat. Donc, c'est vraiment un travail d'équipe.
0: On dit la même chose d'un imprimeur, mais sur un autre dialogue. J'entends le générique, Bernie. Je suppose que notre émission est terminée.
1: D'autant plus que j'ai un communiqué de presse important de la préfecture des Landes. Nouveau passage en niveau de vigilance orange. C'est depuis minuit, là. Et donc, soyez prudents. Les circulations, le stationnement des véhicules et l'emploi d'engins motorisés thermiques et électriques, ainsi que les sources d'ignition sont interdits sur les pistes forestières, chemins ruraux, chemins d'exploitation et pistes cyclables. Les activités d'exploitation forestière, de travaux sylvicoles, de génie civil, de services de carbonisation et de sillage sont suspendues. Donc ça fait quand même beaucoup de choses. Et les sorties individuelles sont interdites, sauf dérogation prévue à l'article 40. Voilà, donc c'était important. Donc merci beaucoup à Joël et Stéphanie et Claude pour cette matinale.
0: Merci
1: Bernie. Plein de choses. 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Restez à l'écoute de Côte Sud FM 90.3 et côtesudfm.fr. Prenez soin de vous et aussi des autres. Bye bye tout le monde!
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1: Il est 15h.
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4: Ah là là là là, la musique classique, quel enchantement et surtout quel moyen fantastique de découvrir le monde. Pour cette nouvelle page de Partition classique, nous allons nous intéresser à une œuvre assez longtemps oubliée qui, grâce au travail d'un compositeur britannique, a refait surface en 2000. Bonjour, c'est Jean-Pierre qui aujourd'hui va vous présenter une partition classique que vous connaissez, j'en suis persuadé. Au départ, avant de devenir une valse, cette œuvre a été composée pour une musique de film intitulée Le Premier Convoi du réalisateur Mikhail Kalatozov. Son compositeur est russe. Il s'agit de Dmitri Shostakovich. Dmitri Shostakovich est lauréat du prix international de la paix en 1953, en plein cœur de la guerre froide entre l'URSS et les États-Unis. À noter que du côté américain, c'est Charlie Chaplin qui reçoit la même distinction. Dmitri Shostakovich, âgé de 50 ans lorsqu'il compose cette fameuse musique de film. Elle est ensuite intégrée à la suite pour orchestre de variété numéro 1 et créée en Europe de l'Ouest cette fois, le 1er décembre 1988 au Barbican Center de Londres par l'Orchestre Symphonique de Londres sous la direction du chef russe Mislav Ostropovitch. Une redécouverte en 1999, vous voyez c'est assez récent, d'une réduction pour piano de la véritable suite pour orchestre de jazz numéro 2 de Shostakovich, perdue durant la Seconde Guerre mondiale, permet une reconstitution de l'œuvre complète en trois mouvements par le compositeur britannique dont je parlais à l'instant, Gérard Marc Burney. Gérard Marc Burney, travail de reconstitution terminé, a créé l'œuvre dans son ensemble en 2000 au Proms de Londres. Cette œuvre musicale a illustré de nombreux films, dont le dernier en 2016, Batman vs Superman, l'aube de la justice de Zack Snyder. Comme j'ai pu vous le raconter, cette œuvre a connu bien des péripéties. Mais les œuvres géniales, quelles qu'elles soient, trouvent toujours un public et ne meurent jamais en fin de compte. Cette œuvre de Dmitri Shostakovich, je vous propose d'entendre la valse numéro 2, Allegro Poco Modelato. Ensemble, partageons le sentiment très nostalgique, très slave en fin de compte, que procure la merveilleuse œuvre de Dmitri Shostakovich. À bientôt pour une nouvelle partition classique sur Port d'Albret FM, bien sûr.

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1: Il est 18h.
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1: 20 ans depuis la sortie de son premier album sur le label ACT, Met Me Around Midnight, on retrouve Ida Sand, I Will Be Right There, son dernier album, toujours sur le même label. Et vous savez que je vous parle souvent d'Ida Sand au fur et à mesure qu'elle sort de nouveaux projets. Cette chanteuse, pianiste et compositrice suédoise qui continue à tourner avec son mari, Ola Gustafsson, à la guitare, au pedal steel, au banjo et au mandoline. Et elle a su aussi s'entourer sur ce dernier album d'un groupe de musiciens qu'elle aime bien, parce que ça c'est vraiment important, cet esprit de famille pour elle, retrouver cette connivence, cette amitié entre les musiciens. Et on retrouve toujours sur ce projet ces influences musicales qui vont vers la soul, le rhythm and blues, le folk, l'americana et le jazz, bien sûr. Elle est entourée pour cet album également de Dan Berglund à la contrebasse et à la basse électrique, qu'on connaît bien, Peter Lundvall à la batterie et aux percussions, Jesper Nordenstrom à l'orgamon, au synthétiseur et au vibraphone, Pablo Cepeda aux percussions, Eba Sandblom aux backing vocaux et Jonas Kulamer au baryton saxophone sur un morceau. Alors cet album a été enregistré quasiment en direct, comme elle aime bien faire, en studio. Pas plus d'une ou deux prises, avec très peu de surimpression ou de post-production, comme on dit. Tout simplement parce qu'il y avait très peu à corriger ou à ajouter, se plaît-elle à préciser. Et c'est vraiment ce noyau dur de musiciens avec qui elle travaille qui lui permet aussi d'avoir cette manière de produire ses albums. Et à propos de sa voix, de sa façon de chanter, de ses passions, de ses vocaux, elle déclare, ouvrez les guillemets, « Barbara Streisand chantait si magnifiquement, avec tant de sincérité, que les gens qui ont besoin des autres sont les plus chanceux du monde. » Fermez les guillemets. En fait, ce qu'elle veut dire, c'est que elle a beau savoir chanter, elle a beau être une excellente artiste, une excellente chanteuse, et également pianiste et compositrice, mais elle ne pourrait faire fructifier cela ou valoriser cela que parce qu'elle a ses musiciens à côté d'elle. Et c'est un très bel hommage qu'une artiste et une chanteuse notamment peut rendre aux musiciens qui l'accompagnent. Donc cet album, alors on vient d'écouter un extrait, Gotta Keep Moving, extrait du dernier album d'Ida Sand, I Will Be Right There, sorti chez ACT, hautement recommandé par les 4 Sorobif. On va à présent retrouver quelqu'un que l'on aime bien aux 4, Georges Garzon, qui fait partie intégrante de l'histoire

Georges Garzone, que l'on retrouve avec plaisir sur son dernier album Thames for Good Friends chez Jojo Records. Alors vous l'aurez compris, Thames for Good Friends, eh ben, il rend hommage à tous ceux qui l'ont influencé ou qui ont été ses amis durant sa carrière. On peut retrouver Archie Shepp, on peut retrouver John Coltrane, on peut retrouver notamment aussi Louise Perdomo qui joue avec lui en ce moment et notamment sur cet album. Georges Garzone, qui est un des saxophonistes mythique donc de cette scène américaine qui a fêté sa 50e année d'enseignant à la Berklee School of Music de Boston, qui était sa ville natale d'ailleurs. Une vingtaine d'albums à son actif en tant que leader ou avec son trio. Et on peut dire que pour cet album, il a fait appel, comme je vous disais, à des amis, notamment Randy Brecker à la trompette, un des deux frères Brecker, Louis Perdomo, dont je vous parlais tout à l'heure au piano, Santi Debriano à la contrebasse et Jeff Ten Watts à la batterie. On a entendu un extrait de cet album, Theme for Ernie. Et c'est justement dans ce morceau-là, qui est le premier de l'album, où il rend hommage à Stan Getz. On peut aussi lire avec plaisir une anecdote dans le dossier de presse, parce qu'il y a aussi un morceau, pardon, qui s'appelle « Mingus that I knew », le Mingus qu'il connaissait. Charlie Mingus aussi fait partie de son panthéon et à travers ce morceau-là, il lui rend hommage. Et cette petite anecdote, c'est celle-ci, ouvrez les guillemets. En 1971, j'étais étudiant à Boston et avec un pote du Connecticut, on décide de faire une escapade au Village Vanguard de New York pour voir The Fat Johns et Mel Lewis Big Band. Concert fantastique, mais c'était l'époque où on pouvait encore fumer dans les clubs. Le gars, derrière moi, n'arrêtant pas de tirer sur son cigare. C'était horrible. À la pause, je me retourne pour lui demander d'arrêter. Furieux, il me souffle directement sur le nez en maugréant. C'était Charlie Mingus. Cet album est... Alors, je voudrais quand même, pour être honnête, cette anecdote nous est distillée par Alex Dutil. Cet album a été enregistré au studio Rudy Van Gelder, le studio mythique qui a fait les beaux jours notamment du label Blue Note ou parfois du label Impulse. Donc on retrouve toute la finesse de Georges Garzone, toute sa capacité aussi à faire ressortir cette hargne du bop et du hard bop de temps en temps. Et c'est vraiment un album très très très très bien réussi, Theme for Good Friends, sorti chez Jojo Records, hautement recommandé par les Cats se rebiffent. On va retrouver maintenant le label ECM avec le dernier album d'Andy Shepard et toujours cette zone de zénitude.

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1: Que ça fait du bien dans ce monde de brut de retrouver cette plénitude, comme je disais tout à l'heure, cette zénitude avec ce dernier album d'Andy Shepard sur le label ECM. Alors on connaît très bien la façon de travailler et la production du label ECM qui baigne justement dans ce partage et cette plénitude. L'album Soul Catchers, on retrouve Andy Shepard en compagnie de Rita Marcotulli. Ça fait un petit moment qu'on n'avait pas entendu parler de Rita Marcotulli, que l'on retrouve avec plaisir. Michel Benita également aussi à la contrebasse et Andy Shepard au saxophone. Dans cet album, toutes les compositions sont de Andy Shepard, à part une composition, Lounge, qui avait été écrite par Carla Bley. Donc Andy Shepard rend hommage à cet immense artiste qu'était Carla Bley, à une carrière phénoménale qui n'a jamais fait de concession. Et ça, c'est ce qui nous plaît aussi chez Carla Bley, mais c'est ce qui aussi nous plaît chez notre ami Andy Shepard, qui lui aussi est pareil. Il n'a jamais été tenté par le sirupeux, ou il n'a jamais succombé à la facilité. Il a surtout distillé une œuvre remplie de poésie, de musicalité, et c'est chaque fois un réel plaisir de le retrouver. Et cet album ne dérogera pas à la règle, donc je vous le recommande avec ferveur, et je vous le recommande chaudement. Andy Shepard, Salt Catcher sur le label ECM, pardon, hautement recommandé par les 4 se rebiff. Et oui, par là, parfois, il y a des petites absences momentanées comme ça. Est-ce dû à l'âge? Est-ce dû à l'obsolescence programmée? Ça, je ne sais pas. Ou est-ce parce que je suis trop concentré sur ce que j'ai envie de partager avec vous? Allez, on va partir du côté des un petit peu du Far West et des cow-boys, mais je vous en dis pas plus. Je vous laisse découvrir le morceau et on en reparle tout de suite après.

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2: Merci pour ce cadeau, Monsieur Casagrande, et pour votre 19e album qui sort sur le label Soundfade, qui nous ravit. 19e album pour ce génial touche-à-tout qui est Federico Casagrande, qui depuis de nombreuses années se balade depuis ses débuts d'études de musique classique et après ses cours qu'il suivra au Berklee College of Music. Il a été premier prix du concours de guitare du Gibson Montreux Jazz Festival, dont le jury était présidé par George Benson. Et oui, quand même, ça marque dans une carrière, ça facilite les rencontres, des rencontres qu'il fera avec Enrico Pieranunzi, Steve Swallow, Francesco Bearzati, Gauthier Garrigue, Christophe Panzani. Il a même aussi côtoyé le groupe Jokers de l'accordéoniste Vincent Perani, que l'on retrouve d'ailleurs sur un morceau dans cet album. Cet album Gentle Riders, qui est vraiment une poésie vagabonde, des espaces ludiques, une résonance mémorielle que nous propose Federico Casagrande en compagnie d'Étienne Renard à la contrebasse, Stéphane Atuar à la batterie et donc Vincent Perani sur un morceau à l'Orcadina. Alors, je vous parlais de cow-boy, de grand espace. Certes, cette musique était influencée par tout ça, par cette mémoire collective qui nous habite tous, les gens d'un certain âge, à travers les westerns que l'on a pu regarder quand on était jeune. Mais est-ce vraiment le sujet? Est-il vraiment que l'Amérique et les cow-boys? Je vous parlais de poésie vagabonde, d'espace ludique. Je pense qu'aussi c'est une façon pour lui de nous proposer un voyage au long cours, comme un espace sans horizon qui n'est pas bouché, donc qui est ouvert à toutes les aventures qu'elles soient, donc des aventures aussi musicales. Bravo Federico, c'est encore un album parfaitement réussi, parfaitement produit, un son magistral, et vos compagnons de route sont aussi de grands talents. Donc l'album Gentle Riders, proposé par Federico Casagrande sur le label Soundfade, hautement recommandé par les Cats se rebiffent. Un autre nom aussi dont je vous ai souvent parlé à travers ses projets, ses sorties d'albums en grande formation, et là il nous revient avec son premier album solo.

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1: Quelle liberté de temps et d'exécution pour ce 5e album d'Adrien Brandeis, enregistré en solo et en live à Manchester. Et c'est sorti sur le label Mantodea Music Production. Adrien Brandeis, vous le connaissez au cas de ce rebiff, j'ai chroniqué tous ses précédents albums qui étaient dans des formations et dans des plus grande formation et qui est toujours aux abords des Caraïbes et de l'Amérique du Sud. Cette musique qu'il aime tant, lui qui compte comme grand, je dirais, maître dans le monde du piano, Bill Evans, Michael Tyner, Chick Corea, Chopin, Chucho Valdés et bien sûr Michel Camilo, dont il parle souvent. C'est un premier album en piano solo, comme je vous disais, et c'est une façon de redécouvrir son fait pianistique, si je puis m'exprimer, parce qu'on l'avait ressenti. Moi, ça fait un moment que je vous en parle d'Adrien Brandeis, mais là, dans ce projet en solo, on peut respirer toute sa capacité à nous captiver par son art pianistique, à la fois sa finesse, à la fois le parcours de ses doigts sur les touches d'ivoire, mais aussi toute cette partie rythmique et percussive, ces changements aussi de rythme tout au long de ce morceau que l'on vient de découvrir, O-H-I-U-H-I. Cet album ne départera pas dans sa carrière, parce que justement, c'est comme une ponctuation, mais une ponctuation qui peut préciser une phrase musicale de carrière. Et c'est ce qui fait tout l'intérêt de cet album. Adrien Brandeis, c'est vraiment quelqu'un qu'il faut aller découvrir, soit en concert. Alors moi, j'ai eu des témoignages de ce concert, je connaissais bien ses albums, mais je ne l'ai jamais eu le plaisir de le voir en concert. Par contre, il y a des témoignages, il paraît que sur scène, il communique vraiment avec le public, il est en empathie et il dégage une puissance extraordinaire. Adrien Brandeis, l'album Handmade, sorti chez Mantodea Music Production, hautement recommandé par les 4 se rebiffent. Tout à l'heure, nous avons démarré avec la voix d'Ida Sand et on va continuer avec une autre voix féminine que moi, je suis depuis de nombreuses années et que je connais bien et que j'aime surtout bien, c'est Gretchen Parlato que l'on retrouve chez Edition Records.

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2: 2009, je me souviens de la sortie de son album In a Dream, qui avait fait beaucoup parler de lui. Un album qui nous avait fait découvrir ce phrasé si particulier, cette façon d'aborder la rythmique, cette respiration qu'elle avait, l'aisance qui l'a caractérisée et qui avait du coup remodelé le langage du chant du jazz moderne. Cet album The Wiz Ones qui vient de sortir sur le label Edition Record, Gretchen Parlato, fera figure aussi de grands albums sûrement dans sa carrière. 15 ans après la sortie de ce fameux In a Dream. Alors, elle retrouve sur cet album Robert Glasper, dont je vous parle souvent, Gérard Clayton, Marc Gugliana. C'est vraiment des collaborations avec Alan Hampton, ces musiciens qui font partie de cette scène américaine. Et elle s'est entourée aussi de participations non moins prestigieuses, notamment Becca Stevens, Amber Navran, Michel Nongiocello et Joss Mears. Donc vous voyez, tout ça, ça fait un sacré cocktail de talent pour nous proposer ce premier album de Gretchen Parlato sur le label Edition Records. Alors le groove est toujours là, c'est toujours très clair avec Gretchen Parlato. Il y a une certaine retenue, mais cette retenue n'empêche pas le rythme et on se laisse enveloppé par cette musique et cette voix qui nous transporte, enfin, ou du moins en moi me transporte. Et tout au long de l'album, on effectue un sacré voyage et je dois dire que ça a été une nouvelle fois très plaisant de la retrouver. Cet album de Gretchen Parlato, The Wise Ones, sorti sur le label Edition Records, hautement recommandé par les 4 ce Rebif. Et avant de nous quitter, on va retrouver un duo piano-batterie que j'adore, Obradovic et Tixier Duo.

Alors je suis très embêté, le temps a tourné, on arrive à la fin de cette émission. Je n'ai pas le temps de vous parler en détail, mais nous reviendrons dessus sur Told, cet album proposé par Obradovic et Tixier, duo, qui reprend 14 titres, enfin 2 titres de leur précédent album. En fait, c'est une compilation de titres de leur précédent album. Je vous les ai présentés à chaque fois. Je vous reparlerai de cet album Told Obradovic Tixier duo. Il va être temps de nous quitter, de nous donner rendez-vous la semaine prochaine pour une nouvelle session Cats News des Cats Rebif. Restez à l'écoute de Côte Sud FM 90.3 et Côte Sud FM.fr, et surtout n'oubliez pas, Jazz is no dead.

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1: Il est 19h.
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